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Ah bien, permettez-moi ce lundi soir de saluer une belle gang qui profite probablement du beau voyage des ondes pour nous écouter chaque jour, mais en direct de Forestville. Oui, oui, oui, c'est l'équipe du Centre Sylvicole de Forestville qui nous écoute à tous les jours. Merci de nous choisir et on vous souhaite un beau lundi soir et une très, très belle semaine à ceux et celles dont les vacances arrivent. On ne lâche pas, puis on vous en souhaite également de très belles. Nous, bon retour dans notre programmation musicale. François-Joseph qui vous accompagne en ce lundi soir.

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Un excellent lundi soir à vous tous. François Joseph pour vous accompagner en cette belle première soirée de la semaine. Et là, je prends quelques instants pour vous parler d'une nouvelle activité proposée par la ville de Rimouski et qui s'appelle Conte sur la plage. Ça se passe bien sûr sur la plage du Rocher Blanc à Rimouski. C'est une activité gratuite à compter de 19h. Et c'est le conteur gaspésien Patrick Dubois qui est l'invité de demain, 16 juin. Et lorsqu'on parle de contes sur la plage, eh bien, ce que va nous présenter Patrick Dubois demain, le navire de verre, et vous dire qu'en cas de pluie, eh bien, l'activité sera remise pas plus tard qu'au lendemain. Donc, surveillez le calendrier des événements de la ville de Rimouski pour connaître, justement, l'état de cette activité. Donc, oui, ça sera demain. Contes sur la plage à partir de 19h. On vous attend à la plage du Rocher Blanc du côté de Rimouski.

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Donc vous êtes invités pour cette grande première, donc demain 17 juin 20h, 19h30, la salle arrière, le Batiscope. C'est pour les 18 ans et plus et l'entrée est gratuite pour cette première soirée de l'été en improvisation, mais il y a quand même contribution volontaire qui est suggérée. 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On s'est rencontrés.

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Ah bien, permettez-moi ce lundi soir de saluer une belle gang qui profite probablement du beau voyage des ondes pour nous écouter chaque jour, mais en direct de Forestville. Oui, oui, oui, c'est l'équipe du Centre Sylvicole de Forestville qui nous écoute à tous les jours. Merci de nous choisir et on vous souhaite un beau lundi soir et une très, très belle semaine à ceux et celles dont les vacances arrivent. On ne lâche pas, puis on vous en souhaite également de très belles. Nous, bon retour à notre programmation musicale. François-Joseph qui vous accompagne en ce lundi soir.

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0: Bon, ben, très bien, merci beaucoup.
1: Un excellent lundi soir à vous tous. François-Joseph pour vous accompagner en cette belle première soirée de la semaine. Et là, je prends quelques instants pour vous parler d'une nouvelle activité proposée par la ville de Rimouski et qui s'appelle Conte sur la plage. Ça se passe bien sûr sur la plage du Rocher Blanc à Rimouski. C'est une activité gratuite à compter de 19h. Et c'est le conteur gaspésien Patrick Dubois qui est l'invité de demain, 16 juin. Et lorsqu'on parle de conte sur la plage, eh bien, ce que va nous présenter Patrick Dubois demain, le navire de verre, et vous dire qu'en cas de pluie, eh bien, l'activité sera remise pas plus tard qu'au lendemain. Donc, surveillez le calendrier des événements de la ville de Rimouski pour connaître, justement, l'état de cette activité. Donc, oui, ça sera demain. Conte sur la plage à partir de 19h. On vous attend à la plage du Rocher Blanc du côté de Rimouski.

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vous avez envie d'une belle soirée, vous aimez l'improvisation, eh bien demain 20h au Bain Public, premier match de la saison de la Ligue d'improvisation en construction, la LIEC, la Ligue d'impro estivale à Rimouski. 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Donc, vous êtes invités pour cette grande première. Donc, demain, 17 juin, 20h, 19h30, la salle arrière, le Batiscope. C'est pour les 18 ans et plus. Et l'entrée est gratuite pour cette première soirée de l'été en improvisation. Mais il y a quand même contribution volontaire qui est suggérée. 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

0: Il est 5h59, nous sommes le mardi 16 juin 2026. Bienvenue dans les 100 000 matins, partout dans l'Est du Québec.
1: Bon matin!
0: Madame Stéphanie Gagné, bon matin. Je suis Mathieu Guimond, un plaisir de vous accompagner jusqu'à 9h ce matin pour votre début de journée. Les débuts de journée commencent tous de la même manière, me semble, dans l'Est du Québec. Depuis quelques jours, on perd, nous autres, la vue sur le fleuve avec un épais brouillard présentement en centre-ville de Rimouski.
1: Ouais, elle doit être pas mal le même scénario dans la Matanie, peut-être aussi sur la Côte-Nord, mais comme on ratisse assez large, nous autres, on aimerait ça que vous nous informiez. Au 88-724-9870, c'est votre lien direct avec les studios des 100 000 matins.
0: Ça se dégage tard de ce matin sur Rimouski avec des nappes de brouillard qui se dissipent dans le courant de la matinée. Le soleil sera de la partie avec un maximum prévu à 20 degrés pour aujourd'hui. Du côté de la Matanie, on a du temps nuageux avec un 30% d'averse ce matin. Soleil, nuage cet après-midi. Les nappes de brouillard, vous autres aussi en Matanie, ça se dissipe en matinée avec un max à 14. Et du côté de cette île, il reste encore des précipitations. Hein? On parle de pluie ou de brune intermittente avec des nappes de brouillard. Vous autres aussi, ça se dissipe ce matin. On parle encore d'une certaine quantité de pluie sur la Côte-Nord. Un 10 à 15 mm prévu avec un maximum à 13. On est à 10 présentement du côté de Sept-Îles, le 8 à Matane et 7 du côté de Rimouski pour démarrer ce mardi 16 juin.
1: On est dans les derniers milles avant la fin de l'année scolaire pour le secondaire, pour le primaire, le cégep. C'est déjà derrière nous. Même chose pour l'université.
0: Pas le primaire. Techniquement, les enfants vont quand même à l'école.
1: Oui, je sais. Mais je veux dire que pour le cégep, l'université, c'est fini. Mais oui. On est au dernier mille pour le primaire et le secondaire. Aujourd'hui, il y a examen. Là, ça se peut. Là, t'sais, on n'écoute pas juste des films puis on ne prend pas juste ça relax. Là. Alors, on veut vous questionner par rapport à votre parcours scolaire. La meilleure matière pour vous, là, où vous vous sentiez à l'aise,
0: tu pétais
1: vous
0: des scores, hein? Ouais.
1: Ou sinon la pire, là, que c'était comme une incompréhension sans nom. C'était échec par-dessus échec ou encore mauvais résultat. Là. Donc, tu sais, quand vous étiez habitué d'être en haut de la moyenne, puis là, ça
0: prenait une drop.
1: Vous passiez sa fesse, comme on dit. Donc, on veut avoir vos commentaires sur nos réseaux sociaux, autant à O98.7 dans le Grand Rimouski, la Matanie, et via le 95.3, et Sept-Îles par quartier, le 99.1.
0: Oui, sur nos pages Facebook, oui. Et via le 88-724-9870 également pour le texto. Également, on revient sur le tournoi de la Coupe du Monde 2026 avec notre analyste soccer maison, M. Jean-Michel Collin, ce matin. J'espère qu'il va avoir un petit peu plus de voix.
1: C'est pas vrai.
0: Il y a quand même certaines affaires que je veux qu'ils m'expliquent, là. Hier, tous les matchs se sont terminés par des verdicts nuls. Il y a personne qui a gagné hier.
1: Ça donne quoi aux...
0: Mais il y en a pour qui c'était plus dramatique que d'autres. Les Espagnols qui ont eu un match nul, ça a l'air, eux autres, là, c'est la fin du monde contre le Cap-Vert. Le Cap-Vert!
1: Ils ont une équipe, eux autres?
0: Le Cap-Vert était très content d'avoir un verdict nul contre l'Espagne. L'Espagne, c'est un drame national. Pourquoi ça? J'ai hâte de voir ce que Jean-Michel va nous expliquer. Ah. Puis, bien évidemment, les matchs qu'on va surveiller, il reste encore des gros noms qui rentrent en jeu aujourd'hui. La France et l'Argentine. Le Sénégal aussi, qui est un pays africain qui est toujours à surveiller, a toujours une bonne équipe. Donc, ça fait partie des entrées au tournoi aujourd'hui. On va jaser aux alentours de 7h05, 7h10 avec Jean-Michel. Notre analyste. On va parler également un peu de déménagement ce matin. Ça a l'air que toi, t'aurais vu le spécimen qui représente la boîte idéale pour faire un déménagement.
1: Puis tu sais, vous savez, moi, des fois, là, je fouille, puis je trouve quelque chose qui vient justement de l'Uruguay ou encore les Britanniques ont sorti ça. Non, c'est un produit qu'on peut s'acheter ici au Québec.
0: Ah oui, OK, je pensais que c'était made in Cap-Vert, moi.
1: Ah non, le Cap-Vert, okay. On va le laisser performer au soccer. Hein?
0: On va jaser de ça, bien évidemment, ce matin. Et on joue avec notre jeu d'eau, 8h10, aux alentours de ça. Ce matin, c'est l'énigme qu'on vous propose pour vous titiller la méninge pour commencer cette journée de ce mardi 16 juin. Ça, bien d'autres affaires à venir d'ici 9h ce matin. Qu'est-ce que vous devez savoir dans l'actualité, ce qui retient l'attention chez nous, comme ailleurs, un petit tour d'horizon de ça dans les prochaines minutes. Après la musique de Joseph Poirier, on va vivre un vrai rodéo avec lui dans les prochaines minutes. Mais pour tout de suite, on part ça avec les Cowboys Fringants. Oui. Et TQ, bon mardi dans vos 100 000 matins!

0: 6h09 dans vos 100 000 matins, en ce début de journée de ce mardi 16 juin. 16 juin, ça veut dire c'est la fête à qui dans l'Est du Québec? Vous avez des noms qui vous viennent en tête peut-être comme ça? Hey, faites-nous donc signe via le 88-724-9870. On fait vos salutations, vos vœux d'anniversaire d'ici 9h ce matin.
1: Mamie Jean qui dit avec Homo, on est dans la purée de pois, mes amis.
0: Ah, oui, ben ça c'est va, ça, hein?
1: On va pas trop en avant, on allume les phares, hein? C'est pas un luxe, là. Même un élément sécuritaire dans votre déplacement ce matin.
0: Alors, vous autres, faites-nous signe, ça a l'air de quoi dans votre coin? 88-724-9870, côté actualité, dans les trucs qui retiennent l'attention ce matin, ben évidemment, on parle de ce qui se passe du côté du Moyen-Orient avec le président Trump qui a fait son arrivée hier au sommet du G7 à Évian, en France. Ben évidemment, plusieurs sujets qui sont délicats à l'ordre du jour. On a parlé entre autres de commerce, de technologie, d'intelligence artificielle, bien sûr, l'accord conclu entre les États-Unis et l'Iran et également la guerre en Ukraine qui est au menu des dirigeants mondiaux. Entre autres, il y a eu quand même beaucoup de commentaires par rapport aux dirigeants qui sont présents par rapport à cette entente qui a été signée entre les Américains et les Iraniens. Et là, quand on dit signer, hey, on est rendu en 2026, c'est rendu que des traités de même, ça signe par signature électronique, mais la vraie signature pour les Kodak, tout ça, vendredi en Suisse, que ça devrait se passer. Assurément, le vice-président américain sera là. Peut-être que Donald Trump sera là également pour le signer en personne, ce fameux traité-là. On va surveiller ça. Et chose certaine, on s'attend à une réouverture du détroit d'Ormuz sans entrave, sans taxe également, parce que il y avait des rumeurs comme de quoi que les Iraniens allaient laisser passer les navires, mais il allait falloir avoir un péage justement pour pouvoir avoir accès au détroit d'Ormuz, ce que les Américains ont démenti, disant non, ça fait pas partie de notre entente qu'on a signée. Et pour ce qui est aussi des technicalités par rapport à l'uranium enrichi, parce qu'on a dit de cette façon-là, avec l'entente qui a été signée entre les Américains et les Iraniens, l'Iran renonce à l'arme nucléaire, tout ça. Il y a encore un paquet de détails à régler, mais on sent qu'on avance quand même vers une bonne direction. Résultat également, les marchés qui ont suivi hier avec le prix du pétrole qui a baissé. Mais pour le voir baisser, quand vous allez aller à la station-service là, pour mettre du gaz dans votre char, ça va falloir attendre une couple de mois. C'est drôle, hein? C'est super rapide, la réaction, quand il y a des tensions internationales comme ça pour monter le prix en fou, mais quand vient le temps de le descendre, on est pas pressé, on prend notre temps, tu sais. Alors faudra être patient pour voir l'impact que cette entente-là aura sur votre portefeuille, bien évidemment.
1: Ben on a même article ce matin dans la presse, quel effet sur votre portefeuille l'accord entre l'Iran et les États-Unis. Je pense qu'en machine à café, ça vaudrait la peine de se pencher là-dessus. Sinon sur la scène internationale, Benjamin Netanyahou qui sera candidat au prochaines élections législatives. C'est ce qu'il a déclaré donc pour se présenter à ces élections prévues d'ici la fin de l'année en Israël, alors qu'il fait face à des critiques concernant sa gestion de la guerre au Moyen-Orient et ses conséquences. Il dit « Je vais me présenter aux élections et j'ai l'intention de gagner ». Donc, c'est ce qu'il a déclaré lors d'une conférence de presse. Sa première prise de parole depuis que Washington et Téhéran ont conclu un accord visant à mettre fin à la guerre dans la région.
0: Entre 400 et 500 manifestants qui se sont rassemblés hier soir devant le poste de quartier 39 du service de police de la ville de Montréal dans l'arrondissement de Montréal-Nord pour dénoncer les gestes racistes et haineux allégués qui auraient été commis par des agents du SPVM envers des personnes noires et arabes. Le directeur du SPVM, Fadi Daguerre, qui a annoncé suspension, entre autres, d'agents du poste 39 qui pourraient faire face à des accusations criminelles en lien avec les allégations. On rappelle également qu'il y a 14 autres policiers qui ont été mutés, réaffectés à des activités loin du public dans le cadre de l'enquête. Certains agents qui auraient connexionné, entre autres, des bouts de dreadlocks, les fameux stress rasta, coupés sur la tête de personnes interpellées. Donc, les manifestants qui s'étaient donné rendez-vous à 19h devant le poste de quartier 39 ont défilé sur le boulevard Henri Bourassa, scandant des slogans tels que « brutalité policière, solution révolutionnaire et tout le monde déteste les racistes ». Il était suivi par un important déploiement policier, notamment à vélo, les forces de l'ordre ordres qui ont été hués à plusieurs reprises. Et donc, pour ce qui est également des réactions politiques à ce dossier-là, il y a le vice-premier ministre et ministre des Affaires municipales, de sécurité également, Yann Lafrenière, qui a dit, entre autres, qu'on allait nommer un enquêteur indépendant pour faire toute la lumière sur ces allégations de racisme qui touchent le SPVM et en particulier le poste 39 à Montréal-Nord.
1: Sur la scène judiciaire, une semaine après le début du procès de l'ex-porte-parole de la Sûreté du Québec, Claude Doiron, la poursuite a officiellement clos sa preuve au palais de justice de Percé et c'est au tour de la défense d'appeler ses témoins à la barre. L'ancien sergent est accusé d'agression sexuelle, de contact sexuel et d'incitation à des contacts sexuels sur une personne d'âge mineur. À l'époque, les faits allégués qui seraient survenus en 1988 à Chlorodome, il n'était pas policier pour la SQ. Hier en après-midi, l'avocat de l'ancien policier, maître Jean-François Boucher, a débuté la présentation de sa preuve avec l'audition de trois témoins.
0: La direction de l'école du Boisé-des-Prés, le Labécole, ici à Rimouski, qui dénonce une série d'actes de vandalisme qui sont survenus au cours des dernières semaines. Bien évidemment, il y a des coûts pour réparer tout ça qui sont importants. Selon le journal Le Soir, parmi les dégâts recensés, il y a des fenêtres qui ont été fracassées, des infrastructures qui ont été endommagées. Il y a eu une plainte qui a été déposée hier à la Sûreté du Québec. L'enquête est en cours pour identifier, un, les circonstances des méfaits et, deux, identifier les responsables. Et il y a même appel du public. Si vous avez été témoin de quoi que ce soit aux alentours de l'école au cours des derniers jours, ben on vous invite à contacter les policiers. Ça pourrait aider à avancer dans cette enquête-là. Et, tu sais, c'est une école flambant neuve de déjà voir qu'elle est cible, puis même une vieille école, tu sais, de voir que nos écoles sont ciblées par du vandalisme. C'est plutôt désolant en cette fin d'année scolaire. Oui, effectivement.
1: Sinon, sur la Côte-Nord, le Festigrill de la Côte-Nord renaît de ses cendres, l'odeur du barbecue et de la viande grillée qui va faire son grand retour au Vieux Québec.
0: Ah, je la sens, moi.
1: Ah ouais, puis j'ai déjà rencontré l'équipe dans le cadre du Festival du Grill à Sainte-Luce il y a plusieurs années de ça. Eux avaient même invité Steven Reichlin, vous dire à quel point on jouait ça gros, là. Donc, on a eu plusieurs problèmes financiers, mais le Festigrill de la Côte-Nord revient après un an d'absence, propose une formule repensée désormais entièrement gratuite. Il s'est allié au Ribfest, tu sais, Festigrill Ribfest. Tout pour plaire. Donc, pour proposer aux citoyens de cette île, dans le fond, un grand nombre de camions-restaurants sur le territoire nord-côtier qui vont se déplacer là-bas. Le partenariat qui est survenu au moment charnière de la vie du festival. Alors, c'est une excellente nouvelle pour les foodies sur la Côte-Nord puis encore pour les restaurateurs de cette île et encore Port-Cartier.
0: De toute façon, pour vous tenir au courant de ce qui retient l'attention dans l'actualité, bulletin d'actualité, le premier de la journée, ça s'en vient dans une dizaine de minutes dans vos 100 000 matins. Mot du jour ce matin, Mme Gagné, votre mot sera...
1: J'en ai deux. Ouais. Bon moment.
0: Bon moment? OK, ouais. Bon, ils vont ensemble. Mais pas d'espace, c'est un beau bon moment. Moi, de mon côté, ça va être décollage. Pourquoi bon moment et pourquoi décollage? On vous exprime tout ça après les trois accords et Corinne dans vos 100 000 matins à haut.

0: Les trois accords pour démarrer cette journée de ce mardi 16 juin à 6h19. Bon moment, votre mot du jour, ben, votre expression du jour, ouais. Madame Gagné, ce matin.
1: Parce que c'est bien personnel comme partage ce matin, c'est que on est à discuter dans ma famille de peut-être réadopter un animal de compagnie, un chien.
0: Ben, me doutais bien que ça arriverait.
1: Ouais. Mais là,
0: vous êtes une famille à chiens.
1: Oh oui, puis je sens que c'est vraiment
0: comme chez
1: un
0: nous,
1: complément.
0: On est une famille à chats. Je veux dire, on a fait partie. Il y a un chat qui est parti, on l'a remplacé.
1: Ça a pris combien de temps, c'est ça,
0: l'affaire? Deux mois. Ouais. Trois mois, à peu près.
1: Parce que ouais. Moi, Ludo,
0: mon
1: beau Basset qui était malade, on l'a allégé ses souffrances à la fin du mois de mars. Mars, avril, mai, juin. Ça fait trois mois. Puis, là, on parle un peu de ça. Mais ça me stresse, puis je sais pas si c'est le bon moment. J'essaie d'avoir un appel, un signe que c'est le bon moment. Hier, on a fait un FaceTime. Il y a quelque chose que un chien qu'on a spoté. Uh-huh. Il est dans le lac Mégantic, mesdames et messieurs. Puis c'est drôle, c'est un mélange de Corgi puis de Golden Retriever. En tout cas...
0: Ça donne quel format, cette bébite-là?
1: C'est la maman qui s'est faite grimper par le Corgi, je sais pas. Il y avait un petit banc, faut croire.
0: Elle était couchée, faut croire.
1: Ouais, faut croire, en tout cas.
0: C'est ça, ouais. Un petit moment. Ah, il trouve bien moyen, hein?
1: Un petit moment relaxant, ouais, quand il faut, hein?
0: Bon, ouais, c'est
1: mais
0: ça.
1: Mais c'est ça, j'essaie de voir si c'est le bon moment. Tu sais, moi, je l'ai trouvé cute, mais je trouve cute tous les bébés chiens, fait que je...
0: Bon, ouais, t'es pas...
1: Je suis pas honnête envers moi-même, je le sais pas.
0: Ouais.
1: Fait que je suis là-dedans. Ma fille aimerait bien ça, mais là je me dis là ça me fait mon été, je suis pas à me casser la tête avec gardienne et tout ça, je fais que c'est ça, je suis là-dedans, le bon moment. Puis t'as pas de réponse, tu peux pas.
0: Il y a pas vraiment de signe, Stéphanie, tu sais, je veux dire ça peut être autant tu rencontres l'animal puis ça clique, il est là ton bon moment comme ça peut être tout simplement tu le sens pas à l'heure actuelle, ben tu le sens pas à l'heure actuelle et ton bon moment est tout simplement pas arrivé. C'est pas une science précise les bons moments dans la vie, c'est ça l'affaire.
1: C'est un drôle de mélange présentement.
0: Ouais, ben je pense que l'important c'est d'en parler entre vous autres. Hein,
1: oui,
0: c'est,
1: je
0: à
1: sais.
0: Travers tout ça, c'est une décision familiale, tu sais, parce que
1: fait.
0: Tout le monde est impliqué. Notre processus, c'est clair.
1: On est dans le mode été là, on change les idées autrement, mais en tout cas, je vais vous en parler là. Pour l'instant, je suis dans le questionnement.
0: Décollage de mon côté, décollage parce que je suis pas sûr si j'ai fait une gaffe même.
1: Je sais pas
0: avec
1: comment
0: mon histoire
1: ça.
0: De décollage. C'est parce que j'ai ma borne de recharge de mon véhicule électrique depuis 7 ans à la maison, tu sais. Mais après 7 ans à se faire poivrer par la pluie, la neige, le gel, le dégel, le soleil, l'espèce de petit plastique que j'ai en avant de ma borne. Ça retrousse, puis je trouve pas ça beau. Puis là, je fais comme, hey, regarde, je suis dû pour changer de borne, mais non, elle fonctionne très bien. Puis,
1: normal? T'as déjà vu ça sur d'autres bornes? Ou?
0: Ben écoute, là, tu sais, je veux dire, ça fait quand même 7 ans qu'elle fonctionne, mais après 7 ans, j'ai pas de problème. On va toucher du bois, là. Mis à part que au look, c'est lettre. Ça fait je regarde ça hier, je fais comme, hey, je vais décoller ça de là. Puis je vais me faire imprimer un nouveau plastique que je vais remettre sur le devant de la borne et puis ça va revamper son look et puis ça va me calmer les ardeurs de magasiner pour une nouvelle borne alors que j'en ai une qui fonctionne très bien là, tu sais.
1: Alors
0: je sais bien, il y a des subventions. Résultat, je suis pas sûr que j'ai fait une si bonne affaire que ça de démancher ce plastique là. Parce que faut que je trouve quelqu'un qui est capable de m'imprimer ça sur on parle pas d'un petit autocollant là, ça prend quelque chose de quand même assez heavy duty que je vais être capable de mettre justement sur une borne qui s'appelle heavy duty, c'est drôle. Qui va toffer la run là, tu sais, pour un autre 7 ans là, tu sais, parce que j'ai pas l'intention de changer de borne, elle fonctionne bien là, tu sais. C'est juste le plastique sur le devant retrousse au soleil parce que le soleil plombe dessus à longueur de journée, à longueur d'année, ce qui fait qu'à un moment donné, après 7 ans, c'est normal. Mais là, je suis pas sûr. Donc, j'ai décollé ça hier avec un séchoir à cheveux, toute la patente. J'ai arraché le collant, puis tout va bien. Il est encore en un seul morceau. Mais là, c'est parce qu'il faut que je fasse refaire ce collant-là. Exactement la même mousseuse d'affaires pour après ça, recoller ça sur la borne. Ça fait que j'ai fait le ménage dessus.
1: C'est pas fait.
0: Oui, mais je suis pas sûr que j'ai fait une si bonne affaire.
1: OK.
0: Ça. Alors,
1: mais il fallait que tu essayes, hein. Quand on n'essaye pas, on le sait
0: ouais,
1: pas.
0: Mais là, c'est parce que maintenant,
1: mais okay, ouais, ça peut coûter 100 piastres, là.
0: C'est peut-être même plus que ça, tu sais. Ouais. Une borne, c'est pas donné.
1: OK, faudrait pas, tu penses qu'il faut.
0: Non, je penserais pas aller jusque-là, mais. Quand même,
1: Caroline.
0: Je suis pas si sûr que ça que j'ai fait une si bonne affaire que ça.
1: Mais moi, je suis fière que t'aies essayé, Mathieu. Bon.
0: Ouais.
1: Système D, des fois.
0: Bon, ouais, ben c'est beau être fier, mais si je suis pas capable de régler le problème que j'ai moi-même ouais. créé en l'enlevant, c'est toi qui vas payer la facture.
1: Non, c'est ça.
0: On va s'en rejaser.
1: Je suis fière, mais je suis gâteuse.
0: Puis, nous autres, en musique, ah ben tiens, on a la musique de Classe moyenne, en collaboration avec un gars qui a passé pas mal de temps en bobette blanche sur une plage au Panama, parce que il faisait partie de la distribution de Survivor Québec. Orange Lessard avec Je t'en vacances dans les 100 000 matins sur Au bon mardi.

0: On a tout hâte de dire la même affaire qu'Orange Lessard avec Classe Moyenne. Je suis en vacances! Nouveauté qu'on vous offrait dans les 100 000 matins en ce mardi.
1: On vous rappelle, les traversées aujourd'hui et demain entre Matane et Baie-Comeau seront redirigées vers Godbout à cause d'un entretien spontané.
0: Qui
1: est nécessaire. Et sinon, il y a alternance pour la circulation à la sortie du village de Saint-Ulrich. Merci de Steve pour l'info. Il y a aussi les détails sur Québec 51. Il y a des gros travaux de pavage à l'entrée ouest et à l'entrée est sur la 132 à la hauteur de Saint-Ulrich. Ça va faire du bien, mais ça fait que la circulation est en alternance pour l'instant. Et on a purée de poids sur la côte nord. Jacques dit qu'on est dans brume. Il part à peu près à Baie-Comeau précisément.

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11: Bon mardi, ici Louis-Philippe Arnoirel. Si l'avancée annoncée dans les négociations entre l'Iran et les États-Unis se concrétise, le Canada serait prêt à contribuer au rétablissement du trafic maritime dans le détroit d'Ormuz. C'est ce qu'a affirmé hier le premier ministre Mark Carney à son arrivée à Évian-les-Bains en France pour le sommet du G7. Aujourd'hui, M. Carney doit rencontrer le président ukrainien Volodymyr Zelensky en marge de ce sommet. La première journée complète sera également consacrée à des discussions sur les conflits au Moyen-Orient. À Québec, la première ministre Christine Fréchette ne ferme pas la porte à une enquête publique sur les allégations de racisme au service de police de la ville de Montréal. Sur les ondes de Radio-Canada, elle a déclaré hier qu'elle n'exclut rien à ce stade-ci. Elle a ajouté vouloir connaître tous les détails avant de prévoir la suite des choses. En attendant, la CAQ entend nommer un observateur pour superviser le travail du corps policier dans ce dossier. La première ministre a aussi rappelé qu'il y avait deux projets pilotes de caméras corporelles. La société mère de Bell Canada supprime près de 700 emplois dans le cadre des changements organisationnels entamés l'année dernière. BCE indique que ces suppressions touchent environ 1 % de son effectif total, dont environ 230 postes syndiqués. L'entreprise précise que la plupart des employés syndiqués concernés se voient proposer des indemnités de départ volontaires. Le porte-parole Luc Levasseur précise que ces dernières réductions d'effectifs s'inscrivent dans le plan triennal de BCE visant à stimuler une croissance durable sur un marché hautement concurrentiel. Et pour la première fois depuis que l'Institut Reuters analyse la consommation d'informations, les médias sociaux sont passés devant la télévision comme source d'information sur l'actualité utilisée par le plus grand nombre de répondants. Cette arrivée au sommet survient malgré le blocage des contenus sur Facebook et Instagram. 53 % des répondants ont utilisé les médias sociaux pour s'informer dans la semaine précédant le sondage. C'est ce qui complète vos actualités Arsenal Média. Passez une bonne journée sur nos ondes.
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13: Pour le Grand Rimouski, il y a dégagement tard ce matin pour laisser place au soleil avec un maximum de...

0: 20 degrés en ce mardi 16 juin. 20 degrés aussi prévus pour demain. Et le soleil sera là en mi-journée, mais on ajoute des risques d'orage dans certains secteurs pour demain. 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
3: 93.9. 6h35, un peu d'embrume dans l'est du Québec. Ça va se dissiper un peu plus tard ce matin. On est aussi d'embrume un peu à savoir comment ça va se passer, cette affaire d'entente entre les États-Unis, les Iraniens. Quand est-ce que ça va avoir une répercussion dans nos poches? Parce qu'on le sait, il y a bien des affaires qui ont augmenté à cause du conflit au Moyen-Orient. Mais là, maintenant que ça semble vouloir se régler, quand est-ce que ça va coûter moins cher?
0: Je sais tout! En tout cas, la presse m'a informé un peu ce matin, puis je vais vous faire un bilan de ce qu'on nous a présenté à ce sujet.
3: Yes, après J. Scott et Woodstock dans vos 100 000 matins.

0: 6h39 en ce mardi 16 juin. Je veux saluer les amis, entre autres, Michael, Guillaume, Gino, Stéphane également. Ils m'ont donné quelques trucs, mon histoire de collant que j'ai enlevé sur ma borne de recharge. J'ai dit, ah, oh, va voir à telle place. As-tu pensé à telle solution? J'ai de quoi te proposer. On va trouver quelque chose, là, tu sais, à travers tout ça. Comme de quoi que, comme le dit si bien l'expression, à gang, on sait tout. Puis c'est, merci de vos conseils et de vos commentaires là-dessus. Ça m'aide à percevoir un brin la...
1: D'espoir!
0: Oui, ben tu sais, la brume t'es encore là, là.
1: Mais on le
0: sait. Je sais un peu où m'enligner. Vous me servez un petit peu de GPS par rapport à mon dossier de borne dont je vous parlais un peu plus tôt ce matin.
2: Le gros sujet. Ça va faire jaser. La machine à café.
0: Ben, ça fait déjà pas mal jaser sur la scène nationale et internationale. Bien sûr, cette entente entre les Américains et les Iraniens qui fait en sorte que, bon, le détroit d'Ormuz devrait ouvrir et là, ça va faire en sorte que le pétrole va couler à flot, comme le dit le président américain dans son commentaire. Non, mais c'est carrément ça. Quand il a annoncé qu'il y avait une entente le jour de sa fête, bon, ça lui faisait un beau cadeau de fête. Donald, et il dit que le pétrole coule à flot maintenant. Bon, c'est bien beau tout ça, mais proprement dit, dans nos poches, quand est-ce qu'on va voir la différence? Parce que depuis le début du conflit au Moyen-Orient, il y a un paquet d'affaires qui ont augmenté. Ça n'a pas pris de temps à voir ça augmenter, les prix. Mais quand vient le temps de revenir à quelque chose qui est un peu plus proche d'un niveau de la normale, et my God, qu'on n'est pas pressé. T'sais, on disait peut-être à peu près 4 mois pour le prix de l'essence pour redescendre aux alentours $1.40, ce à quoi on était avant le début du conflit au Moyen-Orient. Là, t'as le portrait juste ce matin devant toi, Stéphane.
1: Dans la presse, un texte bien intéressant qu'on dit comment ça va se passer vraiment dans nos poches. Puis, à la pompe, ben, l'annonce de l'entente, qui devrait signer vendredi, on rappelle, a déjà fait fléchir un petit peu le prix du baril. Là, ça nous coûte environ $1.80 autour de ça pour le prix à la pompe. Puis si, parce qu'on est à l'aube des vacances aussi. Ça, le timing est pas
0: pire. Ah, ben là, c'est sûr.
1: T'sais, pour les entreprises, pour tous ceux et celles qui travaillent dans le monde du transport, c'est une belle nouvelle. On s'attend à ce que le prix se stabilise. Qui descendent au niveau d'avant le conflit, qui descendent, mais pas du même niveau qu'avant le conflit, là, autour de $1.50 canadien à la pompe à Montréal.
0: Ouais.
1: On sait que si dans l'Est, ça peut être un peu plus cher, mais bon, ça va nous donner un peu de
0: temps. Bon, ça dépend. Parce que Montréal, ils ont tellement de taxes pour le transport en commun
1: que ça
0: revient pas mal au même que dans l'Est du Québec. Là,
1: Que même si on va désengorger le détroit d'Ormuz, là, il y a des milliers de navires qui sont à l'arrêt là depuis un bout.
0: Hey, mets-toi à la place des marins. Tu es écœuré. On a-tu hâte qu'on commence à pouvoir avancer parce que les vivres descendent puis nous autres, on a du stock à livrer. Là,
1: ils mangent du riz comme dans Survivor. Là. Là, l'affaire aussi, c'est que il y a un grand nombre. Il y a un grand nombre de pays, à commencer par les États-Unis, qui ont utilisé leurs réserves stratégiques de pétrole pendant la crise.
0: Oui, ils ont puisé.
1: Il y en a qui vont vouloir rebâtir leurs réserves avant d'en donner à tout un chacun. Donc, le temps qu'on arrive à un équilibre de tout ça dans le marché, ça va prendre plusieurs mois. Donc, tu parlais de 4 mois. Donc, c'est comment.
0: Moi, c'est ce que j'ai vu. Tu sais, je suis persuadé qu'à travers tout ça, il risque d'y avoir des pressions politiques, entre autres de la part du côté de Donald Trump, qui, lui, il regarde le calendrier et il fait comme « Tabarnouche, les élections de mi-mandat s'en viennent. Ça serait le fun pour mes chums républicains au Congrès que j'ai une bonne nouvelle à leur mettre sur la dent, là. À part que, on a réglé le conflit qu'on a starté avec les Iraniens, là, t'sais.
1: Mettons aussi en lumière le fait qu'il y a quelques bateaux là-dedans qui ont été endommagés, t'sais, des infrastructures dans la région du Golfe. Donc,
0: ah, bon, oui, mais il y a eu des bombardements.
1: Ça ramène quand même à l'incertitude. Ouais. Prix des billets d'avion. Donc, est-ce que vous allez sauver un peu à cause de ça?
0: Permets-moi d'en douter.
1: Mais en fait, après une flambée des prix en avril, il y a eu une baisse de la demande. Les prix des billets d'avion sont descendus au niveau habituel. Et là, oui, ça va coûter un petit peu plus cher, mais moins cher que vous pensez. Parce qu'on a dû se réajuster et les compagnies assument qu'ils perdent l'argent. Parce que là, on veut stabiliser le niveau de tourisme. Là.
0: Arrête, je vais pleurer.
1: Ouais, mais ça va prendre encore quelques mois avant qu'on puisse voir les effets concrets. Bon. Meilleure nouvelle, taux d'intérêt. Les taux d'intérêt devraient se maintenir à leur niveau actuel. si l'accord se signe, c'est possible que ça le taux d'intérêt soit constant.
0: Il a signé l'accord électroniquement, ils ont signé ça, mais là Donald va aller mettre son gros Sharpie à l'œuvre là, mettre sa grosse signature sur le papier pour de vrai là.
1: Ah ouais, ça prend une demi-page. Bon.
0: On verra ça vendredi.
1: Donc, la Banque du Canada qui a annoncé que le maintien de son taux directeur à 2,25% pour la cinquième fois consécutive pourrait se poursuivre encore. Donc ça reste une bonne nouvelle.
0: OK.
1: Pour ceux et celles qui ont à renouveler des hypothèques, là, puis à s'acheter des voitures, puis à faire des achats, qui ont besoin...
0: De financement.
1: De financement, voilà.
0: OK.
1: Ça ressemble pas mal à ce qu'on a comme réponse, mais tu sais, ça a beaucoup d'impact sur le pétrole. Puis les bourses aussi, on verra ce que ça va donner aussi pour vos investissements.
0: Ouais, il y a ça aussi, parce qu'ils ont pris une débarque.
1: Ah, je pense ceux qui prennent leur retraite, là,
0: bientôt. C'est ça, là, tu sais, c'est ton investissement prend une débarque, oui, mais c'est combien de temps ça te prend avant de refaire ta débarque et de refaire de l'argent par-dessus la débarque que t'as encagée. Tu sais, c'est tout est là, tout est une question stratégique. Ton conseiller financier qui te guide dans cette jungle qui est le monde de la finance, tu sais. Ouais, OK, bon. Je pense que le mot d'ordre à travers tout ça, c'est « va falloir être patient ».
1: Ben, il y a Daniel qui dit hier, l'essence était à 1,59 $ chez Costco.
0: Ah ouais, ben là, c'est sûr. Mais...
1: Ben, ça paraît quand même, là, tu sais.
0: Oh oui, c'est
1: mais
0: sûr.
1: Partout. Ce matin, sur la route, j'ai vu 1,79 $ à quelque part. J'étais là, ah, cool, ça s'en vient.
0: Mais moi, je pense que la patience à travers tout ça va être le mot-clé. Ah
1: ouais,
0: c'est encore une fois, ça a pas pris de temps à ce que tout prenne le bord puis que tout augmente. Mais quand vient le temps de ramener ça à des niveaux un peu plus normaux, on est pas pressé, mais on prend notre temps, on va checker, on est pas sûr, hein.
1: Mathieu, c'est rendu quoi la normalité? Dans le fond, là,
0: t'sais. Oh, là! Hey, là, tu me poses une sérieuse question philosophique auquel j'ai aucune réponse
1: ça,
0: ce matin.
1: Il n'y a pas de réponse à ça.
0: Vous autres, ça a-tu fait changer vos plans, ça, ces hausses de coûts-là pour l'été?
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0: 6h52, c'est un plaisir de passer la journée en votre compagnie, du moins ce début de journée en votre compagnie, bien branché à votre radio dans l'Est du Québec au 98.7, 93.9, 95.3 et 99.1. Vous autres, qu'est-ce que vous avez sur le menu en ce mardi? Vous avez des salutations, des vœux d'anniversaire que vous aimeriez qu'on fasse pour vous? Faites-nous donc signe via le 88-724-9870. On va faire ça pour vous autres d'ici 9h ce matin. Puis aussi, on vous rappelle notre question du jour ce matin. On parle de notre parcours scolaire.
1: Oui, mais on veut savoir dans quoi vous étiez super bon à l'école, puis dans quoi où c'était pas ça.
0: C'était
1: là.
0: Plus difficile.
1: C'était plus difficile.
0: Ouais, ben c'est parce qu'on est en plein cœur d'une période d'examen, hein, mm-hmm. avec la fin d'année scolaire, puis on fouille un petit peu dans nos souvenirs avec ça ce matin, parce que des fois il y a des belles histoires de yeah, j'ai pété tout un score à cet examen-là, et d'autres fois quand tu vois la note, ça fait comme ouais, je pensais que ça serait mieux que ça, mais il y a une petite odeur de déception. C'est ça. La fin, ça nous est déjà tous arrivé. Alors on fait le bilan de tout ça ce matin avec vos histoires que vous nous racontez via le 88-724-9870 et via les pages Facebook de Haut dans l'Est du Québec. On va revenir sur vos commentaires dans un instant. On va en parler actualité dans un moment, ce que vous devez savoir pour commencer votre journée. Et également, on va jaser de sport avec beaucoup de matchs nuls hier à la Coupe du monde de soccer et un retour mythique lors du tournoi de Wimbledon, mesdames, messieurs.
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4: Bon mardi, ici Louis-Philippe Arnoirel. Si l'avancée annoncée dans les négociations entre l'Iran et les États-Unis se concrétise, le Canada serait prêt à contribuer au rétablissement du trafic maritime dans le détroit d'Ormuz. C'est ce qu'a affirmé hier le premier ministre Mark Carney à son arrivée à Évian-les-Bains en France pour le sommet du G7. Aujourd'hui, M. Carney doit rencontrer le président ukrainien Volodymyr Zelensky en marge de ce sommet. La première journée complète sera également consacrée à des discussions sur les conflits au Moyen-Orient. À Québec, la première ministre Christine Fréchette ne ferme pas la porte à une enquête publique sur les allégations de racisme au service de police de la ville de Montréal. Sur les ondes de Radio-Canada, elle a déclaré hier qu'elle n'exclut rien à ce stade-ci. Elle a ajouté vouloir connaître tous les détails avant de prévoir la suite des choses. En attendant, la CAQ entend nommer un observateur pour superviser le travail du corps policier dans ce dossier. La première ministre a aussi rappelé qu'il y avait deux projets pilotes de caméras corporelles. La société mère de Bell Canada supprime près de 700 emplois dans le cadre des changements organisationnels entamés l'année dernière. BCE indique que ces suppressions touchent environ 1% de son effectif total, dont environ 230 postes syndiqués. L'entreprise précise que la plupart des employés syndiqués concernés se voient proposer des indemnités de départ volontaires. Le porte-parole Luc Levasseur précise que ces dernières réductions d'effectifs s'inscrivent dans le plan triennal de BCE visant à stimuler une croissance durable sur un marché hautement concurrentiel. Et pour la première fois depuis que l'Institut Reuters analyse la consommation d'informations, les médias sociaux sont passés devant la télévision comme source d'informations sur l'actualité utilisée par le plus grand nombre de répondants. Cette arrivée au sommet survient malgré le blocage des contenus sur Facebook et Instagram. 53% des répondants ont utilisé les médias sociaux pour s'informer dans la semaine précédant le sondage. C'est ce qui complète vos actualités Arsenal Média. Passez une bonne journée sur nos ondes.
5: Au sport, on surveille bien sûr l'action du côté de la Coupe du monde de soccer. Hier, tout le monde a annulé. Il n'y a pas eu de gagnant, il n'y a pas eu de perdant hier dans tous les matchs qui ont été proposés dans le cadre de la Coupe du monde. Espagne, Cap-Vert, 0-0. Belgique, Égypte, 1-1. Arabie Saoudite, Uruguay, 1-1. Iran, Nouvelle-Zélande, 2-2 en fin de soirée. Ouais. Une journée nulle du côté de la Coupe du Monde. Mais ce qui est drôle, c'est de voir les réactions. Parce que quand on regarde ça, pour une équipe comme le Cap-Vert, un petit pays africain qui a gagné sa place là au tournoi de la Coupe du Monde.
6: Mérite d'être là, là.
5: Eux autres, 0-0 contre les Espagnols, c'est toute qu'une fierté. Mais pour les Espagnols, 0-0 contre le Cap-Vert, c'est un drame national. On va poser la question à Jean-Michel Collin, notre analyste soccer, dans un instant. Pourquoi un match nul, ça peut être quasiment considéré comme une victoire pour un pays puis un drame national pour un autre? On va en jaser dans notre segment La Game. On surveille aujourd'hui l'entrée en scène de la France qui affronte le Sénégal, l'Irak contre la Norvège et l'Argentine avec Lionel Messi qui affronte l'Algérie. On parle également de bonnes nouvelles pour le Rimouskois Maxime Massé qui a été nommé joueur de l'année dans la Ligue canadienne de hockey. L'attaquant des Saguenayens de Chicoutimi est le premier joueur de la LHJMQ à remporter ce trophée prestigieux dans la Ligue canadienne de hockey. Depuis un certain Alexis Lafrenière, il avait gagné deux années de suite à l'époque où il s'alignait avec l'Océanique de Rimouski. Massé a 102 points la saison dernière, 51 buts, 51 passes en 63 matchs. A aidé Chicoutimi également à remporter son premier titre de champion de la LHJMQ en 32 ans. L'espoir du Canadien de Montréal, Bryce Pickford, a quant à lui été nommé défenseur de l'année. Et je termine en parlant de tennis. Félix Auger-Aliassime a battu Nuno Borges par 3-7 hier. De 6-3, 3-6 et 6-3. Match de premier tour au tournant de Halle en Allemagne. Au prochain tour, Auger Aliassime qui va affronter l'Américain Lerner Tien, qui est le 19e au monde. Denis Shapovalov, quant à lui, qui a enfin savouré une victoire, a eu le dernier mot sur le Britannique Jack Pennington-Jones au tournoi de Londres. Il a signé une victoire au compte de 4-6, 6-4 et 7-6. 2h18 de jeu. Et donc, pour ce qui est de Denis Shapovalov, Shapovalov. Il attend maintenant le vainqueur du match entre Gabriel Diallo, le Canadien, et la première tête de série du tournoi, Alex de Minaur, au prochain tour.
0: Pour la Matanie, présentement, on est à 9 degrés sur un maximum de 14. Journée de nuages, un peu de soleil en alternance en après-midi et des risques d'averses à 30% pour ce matin. Pour cette île, on est à 11 sur un max de 13, pluie intermittente et bruine, avec même accumulation de prévues jusqu'à 15 mm de pluie. 8 degrés présentement à Rimouski, dégagement ce matin. Bon, pas tout de suite, mais plus tard, avec une bonne dose de brouillard encore.
5: Faut être patient!
0: Maximum de 20 à atteindre, mais on est à 8 pour l'instant.
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0: C'est le dernier blitz pour les lunchs, pour l'heure du midi avec les enfants, pour les petits examens dernière minute. Moi, je pense que le dernier, c'est aujourd'hui, un examen de sciences sur les papillons.
1: Les examens de dernière minute?
0: Ben, je veux dire...
1: À ce temps-ci de l'année, il n'y a rien à la dernière minute, là.
0: Ouais. Oui et non, là.
1: Pense-y comme il faut, là.
0: Mais c'est le dernier examen. C'est plus ça que je voulais dire, là, d'ici les activités de fin d'année, puis le ménage.
1: Là, je comprends, là.
0: Le ménage. Je comprends. Et là, je me rends compte que les effaces de ma fille, ils ont l'air... Les dieux autant que tout déchiré.
1: Rendu à ce temps-ci de l'année, c'est normal que ce soit dans cet état-là, Stéphanie.
0: Ouais.
1: Puis vous allez être à même de le constater, les parents avec les jeunes qui vont rapatrier pas mal tout le stock de l'école. Pour ce qui est justement de l'école, on va en jaser dans un moment avec notre question du jour. On veut savoir, vous autres à l'école, là, vous pétiez des scores dans quelle matière, puis quelle matière c'était plus ordinaire? Vos réponses via le 88-724-9870 et via les pages Facebook de Haut dans l'Est du Québec. On revient là-dessus dans les prochaines minutes. Et pour tout de suite, on va jaser de soccer avec notre analyste Jean-Michel Collin. Coupe du Monde 2026 après les Cranberries et Dreams à Haut.

0: Les Cranberries avec Dreams dans les 100 000 matins en ce mardi 16 juin. Encore de la brume au centre-ville de Rimouski à 7h08.
1: Je remercie Tino qui met un peu d'espoir dans notre matin. Du soleil à Saint-Fabien.
0: Oh, OK.
1: Donc, écoute, pas loin, Saint-Fabien, non, là, ça sent bien.
0: C'est une Moses de bonne nouvelle. Ça fait longtemps qu'on l'a pas vu, lui.
1: on l'a vu un peu hier en fin d'après-midi.
0: Oui, mais fallait pas...
1: Fallait être là.
0: Ouais, c'est ça. Fallait pas faire sa sieste. Ah, c'est ça. Vous autres, ça a l'air de quoi dans votre coin dans l'Est du Québec? 418-724-9870. On prend de vos nouvelles en ce début de journée dans les 100 000 matins sur O.
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0: Et mesdames, messieurs, pour nous parler de soccer et de la Coupe du Monde et de ce qui s'est passé hier dans ce tournoi qui retient l'attention mondiale, notre analyste soccer maison, Monsieur Jean-Michel Collin.
1: Jean-Michel. Wow.
0: Toujours un accueil délirant pour toi, mon cher.
4: C'est quand même un accueil de stade. Je t'avais de moto publiée sur les
1: écoute,
4: réseaux sociaux.
1: Là, il faut dire que Jean-Michel est en direct de son pick-up.
0: Oui, c'est l'endroit le plus tranquille à la maison, c'est ça?
1: Il y a trois enfants, fait qu'il veut, il augmente la qualité de ses chroniques dans son char.
4: Oui, madame.
0: Jean-Michel, hier, journée nulle hier.
4: Journée nulle.
0: Coupe du monde.
4: 0-0, 2-1-1, puis 1-2-2. Mais écoute, pour commencer, là, Vozinha, le gardien du Cap-Vert, un gardien de deuxième division portugaise qui a volé la vedette contre l'Espagne. Écoute, juste te donner une idée comment la Coupe du Monde, ça peut changer une vie.
0: Ouais.
4: 50 000 abonnés sur Instagram.
0: Tabarnouche.
4: Au début de la game. 90 minutes plus tard, 2 millions d'abonnés sur Instagram.
0: Et palais, OK, ouais.
4: Oui, monsieur. c'est ça, là, on en parlait avant d'entrer en onde. Le Cap-Vert a fait un exploit incroyable. Ils ont fait un match nul 0-0 contre l'Espagne. Ils ont réussi à réduire l'Espagne à zéro but. Ils ont fait la bonne vieille stratégie de « on parque le bus en avant de notre zone, puis on défend toute la partie ». Pour les non-initiés, stationner l'autobus, c'est tu prends les 10 gars, plus ton gardien, tu mets ça devant la boîte, devant la surface de réparation, puis tu défends. Ils ont résisté tout le match. Ils ont joué une défensive inspirée.
0: Ils ont joué à la trappe un peu, comme on disait dans le temps au hockey. Là.
4: Écoute, Mathieu, c'est pire que la trappe.
0: Okay.
4: Non, imagine-toi que la trappe, c'est genre à partir des oreilles au hockey. Tu sais, tu t'attends là, puis viens-t'en, mon ami. Tu sais, t'es plus loin que la ligne bleue.
0: Hey boy, OK.
4: C'est ce qu'on a fait hier.
0: Mais d'un autre côté, pour le Cap-Vert, Jean-Michel, c'était à peu près la seule manière de survivre contre une machine de soccer qui est l'Espagne. Et c'est le pourquoi... Quand on lit les commentaires aujourd'hui par rapport à ce match-là, un, c'est un match incroyable du Cap-Vert, mais deux, c'est quasiment une rame nationale pour les Espagnols. Là.
4: Si vous pensez que la pression avec les Canadiens de Montréal, des fois avec les journalistes, là, je vais aller faire un tour dans les pays qui normalement devraient être favoris pour la Coupe du Monde. L'Espagne sont pas tendres là quand c'est le temps de faire les titres sur des performances de leur équipe nationale, surtout quand ils ont une équipe, excusez-moi le terme, mais pactée comme la France, on en parlera tantôt, mais j'appelle ça un peu comme un serpent qui asphyxie sa proie. Là.
0: Okay.
4: Il garde le ballon, il t'étouffe, donc il te fatigue. Ils ont toujours le ballon entre leurs pieds.
0: Okay.
4: Ils se donnent des passes constamment. C'est pas super excitant toujours à regarder l'Espagne, mais c'est un football qui est extrêmement difficile à jouer, à être les adversaires. Donc, c'est extrêmement difficile. Puis, ben le Cap-Vert a résisté de façon... Faut le saluer, ils l'ont bien fait, vont-ils être capables de faire ça les autres matchs, je le sais pas, mais certainement que ils ont offert une performance vraiment digne de mention. Et tout ça avec Vozinha, surtout en première mi-temps, là, il a fait 2-3 bons arrêts. Un qui touche la barre, il est à terre, il se relève, réussit à arrêter le ballon. Les gars qui appétaient l'autre bord, Lamine Yamal, leurs deux ténors, Lamine Yamal puis Williams, sont rentrés en fin de match, mais sont blessés. Ils ont pas réussi à faire la différence. Donc, pour l'Espagne, c'est un drame. Pour le Cap-Vert, ben, on célèbre, on danse, on a du fun. La vie est belle. Et là, présentement, avec les buts pour, buts contre, Un 0-0 place le Cap-Vert et l'Espagne troisième de leur poule, parce que dans l'autre match, en fait, ça a terminé 1-1. Donc, ils n'ont pas de but pour eux. Fait que les gars qui attendent de l'autre côté, ouais, hey, là, sont finis. Si l'Espagne finit troisième, puis on finit premier du poule, on pogne l'Espagne en 8e, en 16e de finale. Ils trouvent pas ça drôle.
0: Ouais.
1: Hey, j'ai une question pour toi, Jean-Michel. Ça apporte quoi à une équipe une nulle? Est-ce que ça, je veux dire, c'est pas une victoire, mais en même temps, c'est pas une défaite, ça donne des points, mais tu sais, qu'est-ce que ça apporte dans un classement d'avoir un match nul?
4: Avant, ben c'est un point au classement, mais avant, c'était dans la formule à deux, les deux premiers qui passaient, c'était plus dramatique. Et en même temps, ça pouvait te sauver les fesses parce qu'avec un petit point, tu pouvais passer. Là, avec trois personnes qui passent, ben moi, je trouve que ça rend le pool encore plus excitant.
1: Okay.
4: Le pool de l'Espagne, le pool de la Belgique, tout le monde est à peu près dans la même situation, à une exception près, la Nouvelle-Zélande et l'Iran ont fait 2-2, donc eux autres ont une position avantageuse là maintenant dans leur pool. Mais ce que ça fait, c'est que ça, si tu me permets l'expression, ça fout le bordel dans le pool parce que là, tout devient possible et là, t'as que deux matchs. Là, à ce moment-là, les petits poussets, eux autres, ils y croient plus que jamais et ça met une pression sur les ténors. Les ténors se disent, hey, là, faut pas l'échapper. Puis, donc, ça vient changer la dynamique, surtout à trois personnes dans le pool. Et comme je disais, les autres qui regardent de l'autre côté font, non, commencez pas, vous autres là, arrangez-vous pas pour finir troisième, on veut pas vous attraper avant, on veut pas se manger entre... On veut pas se cannibaliser entre grosses nations. Là.
0: Jean-Michel, aujourd'hui, entrée en scène de la toute-puissante France et de la non moins puissante Argentine aussi, avec un certain Messi.
4: Là, ça commence à être excitant. Là. On a eu des pays qui se sont affrontés. Nouvelle-Zélande, Iran hier, j'étais sur le bout de mon divan, ça jouait, c'était incroyable. Mais les ténors embarquent, là, je reprends l'expression de tantôt. La France, là, c'est un club paqueté. C'est paqueté. Ils sont bons partout. Dembélé, Olise, Mbappé. N'Golo Kanté, écoute, quand t'as N'Golo Kanté comme réserviste, probablement, qui va rentrer au milieu, là, il est tout petit, là, mais il court, il est partout sur le terrain. Ça n'a pas de bon sens, cette équipe-là. La pression va être forte sur eux autres. Mais c'est ça. L'Argentine a le beau rôle. Tout le monde regarde l'Espagne, tout le monde regarde la France. L'Argentine fait son petit truc de son côté. Sont champions du monde, donc ils ont moins la pression. Hein. Il y en a d'autres qui ont plus de pression qu'eux. Ils en ont beaucoup. Mais quand tu l'as gagné l'édition d'avant, ben on dirait que tu te sens un peu plus libéré. Trop libéré, hein, parce que c'est le danger souvent qui guette les équipes championnes. On est trop libéré parce qu'on l'a fait avant. Donc est-ce qu'on a encore le couteau entre les dents? Mais pour un au revoir définitif à Messi cette fois-ci, je pense que les gars vont être encore là. Sur les chapeaux de roue, ça va être le gaz au fond. Là, on a vraiment deux bons matchs. Mais il y a un match que je vais inviter les gens à regarder. La Norvège aussi, là, qui va jouer tout à l'heure. Ne les écartez pas. La Norvège, là, c'est une très bonne équipe de ballon. En passant, ils ont deux gars, on dirait les castés pour Game of Thrones. Là.
0: Ah ouais?
4: Erling Haaland, un attaquant devant format géant. Sorlot, son compagnon, encore plus format géant.
0: OK.
4: Il y a deux jeunes, un jeune surtout, le Noussa, là, qui est incroyable au milieu. Puis ils ont une ancienne pépite là, du Real Madrid, Odegaard, qui joue maintenant à Arsenal, qui est vraiment très bon. La Norvège est vraiment à prendre au sérieux. Est-ce qu'ils vont sentir la pression? Je ne sais pas. Ils sont allés voir la Caroline jouer au hockey au cinquième match. Ils étaient là, c'était le party, il y avait du fun. Mais cette équipe-là est à surveiller aussi.
0: Alors, on rappelle les duels aujourd'hui. France, Sénégal, Irak, Norvège et Argentine, Algérie. C'est le menu. On va espérer qu'il y a des équipes qui vont gagner dans ça. Je sais pas, il me semble une journée nulle.
4: D'après moi, aujourd'hui, ça va... Non.
0: Il n'y aura pas
4: de trois matchs nuls. L'Algérie, 1-2-3, vivant l'Algérie qui s'en va jouer contre Messi. Eux autres vont être chauds bouillants. Là, c'est... Pour eux, là, c'est une chance de se faire voir sur la scène mondiale. Ça va être fou. Là. Ils vont y aller complètement. Puis France-Sénégal avec...
0: Le Sénégal, c'est pas une mauvaise équipe non plus.
4: Oui, c'est costaud. Là. Je suis sur Deschamps. Là, il pense à tout là, comme sélectionneur. Là. D'après moi, il doit avoir à peu près 12 scénarios de préparer pour jouer contre le Sénégal parce que les Sénégalais, un peuple fier, un peuple de ballon. C'est solide. C'est costaud. Ils ont d'excellents joueurs. Donc, il faut se méfier du Sénégal contre la France.
1: Je retiens chaud bouillant.
4: Chaud bouillant, l'Algérie vont rentrer là. Regardez-les bien aller là-dedans contre l'Argentine. ça va être incroyable.
0: Yes, on surveille ça assurément avec beaucoup d'intérêt les matchs aujourd'hui du côté de la Coupe du Monde. Puis on aura l'occasion de s'en parler demain matin, mon cher Jean-Michel. Merci d'avoir pris quelques minutes pour ta chronique du jour. On suit les matchs de la Coupe du Monde avec beaucoup d'intérêt et ton analyse demain matin.
4: Merci beaucoup.
0: Salut Jean-Michel.
4: Bye. Salut, bye bye tout le monde.
0: Vous allez pouvoir réécouter les propos de notre analyste maison en termes de soccer dans les 100 000 matins sur les sites web de haut partout dans l'Est du Québec. Ce sera disponible dans la section en rattrapage un peu plus tard, cet avant-midi.

0: Ça a l'air de rien. Mais quand on regarde le calendrier,
1: on est rendu le 16 juin. On a déjà un peu plus de la moitié du mois de passé.
2: Ah ben, je pense aux finissants, finissantes aussi qui ont les rendez-vous de prix. Genre manucure, la coiffeuse.
0: Ah oui, parce que le bal s'en vient ben, là, quand
2: oui,
0: même.
2: Hein? Ils ont réservé le char pour parader ou le tracteur. Là, ça dépend des secteurs. Mais je pense aussi beaucoup aux profs. Oh là là, ça se vit autrement comme professeur. Et je salue Fanny qui a fait une publication via les réseaux sociaux qui m'a fait bien sourire sur à quel point là on peut être à bout en tant que prof. Est-ce que faut que tu te fasses à l'idée que tu retrouveras pas tous les crayons puis les effaces que t'as prêtés depuis le début de l'année?
0: Hey, tu sais, quand tu passes un efface ou un crayon, là, c'est comme passer 20$ à ton ado. Tu viens de le perdre.
2: Ben non,
0: tu
2: l'en
0: verras plus. Non, je vais terminer.
2: Faut donner 20$.
0: Non, c'est ça.
2: Tu es hanté de déception.
0: Fais-en ton deuil.
2: Oui. Le mot chute a perdu tout son pouvoir depuis le 1er juin. On a aussi, tu as le droit de mettre un film.
0: Ah oui, c'est sûr.
2: Des journées grises
0: coupable,
2: comme
0: hein?
2: ça, où est-ce que, ouf, malgré qu'il a l'air que ça porte à une sieste.
0: Mais choisis le film comme il faut.
2: Oui.
0: C'est ça, là, si tu veux pas qu'il te dorme.
2: Non, mais ma fille, dernièrement, ils ont écouté là, une espèce de film là, québécois qui a été fait, film d'animation sur la migration des papillons.
0: Ah oui? OK.
2: Mais non, ça a été le sujet en science, fait que c'était complémentaire.
0: Garde-moi en face, là, c'est sûr, je suis le public cible pour ce film-là, Stéphanie. Voyons
2: donc. Non.
0: C'est clair. Que je sais de quel film tu me parles.
2: Il y a 15 ans, peut-être, mais pas là, justement.
0: Ah, puis encore, il y a 15 ans.
2: Et aller dehors peut être une stratégie pédagogique.
0: Ah oui, c'est clair.
2: Oh, lâche pas. Parce que oui, là, après ça, il va y avoir un peu de paperasse, de la correction, parce qu'il y a des examens encore cette semaine. Donc, la correction, ça vient pas mal la fin de semaine à venir, la semaine prochaine. On fait le ménage. Oui, c'est le dernier blitz.
0: Et dans le fond? Ça nous a un petit peu inspiré notre question du jour. Ce matin, on veut savoir votre meilleure et votre pire matière à l'école. La matière dans laquelle vous pétiez des scores, mais l'autre vous dire, mais j'ai passé sa fesse. Je ne l'ai pas passé partout. Vos commentaires via les pages Facebook de Haut dans l'Est du Québec, sinon via le 418-724-9870. On vient là-dessus dans une trentaine de minutes dans vos 100 000 matins sur Haut.
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8: Bon mardi, ici Louis-Philippe Arnoirel. Si l'avancée annoncée dans les négociations entre l'Iran et les États-Unis se concrétise, le Canada serait prêt à contribuer au rétablissement du trafic maritime dans le détroit d'Ormuz. C'est ce qu'a affirmé hier le premier ministre Mark Carney à son arrivée à Évian-les-Bains en France pour le sommet du G7. Aujourd'hui, M. Carney doit rencontrer le président ukrainien Volodymyr Zelensky en marge de ce sommet. La première journée complète sera également consacrée à des discussions sur les conflits au Moyen-Orient. À Québec, la première ministre Christine Fréchette ne ferme pas la porte à une enquête publique sur les allégations de racisme au service de police de la ville de Montréal. Sur les ondes de Radio-Canada, elle a déclaré hier qu'elle n'exclut rien à ce stade-ci. Elle a ajouté vouloir connaître tous les détails avant de prévoir la suite des choses. En attendant, la CAQ entend nommer un observateur pour superviser le travail du corps policier dans ce dossier. La première ministre a aussi rappelé qu'il y avait 2 projets pilotes de caméras corporelles. La société mère de Bell Canada supprime près de 700 emplois dans le cadre des changements organisationnels entamés l'année dernière. BCE indique que ces suppressions touchent environ 1 % de son effectif total, dont environ 230 postes syndiqués. L'entreprise précise que la plupart des employés syndiqués concernés se voient proposer des indemnités de départ volontaires. Le porte-parole Luc Levasseur précise que ces dernières réductions d'effectifs s'inscrivent dans le plan triennal de BCE visant à stimuler une croissance durable sur un marché hautement concurrentiel. Et pour la première fois depuis que l'Institut Reuters analyse la consommation d'informations, les médias sociaux sont passés devant la télévision comme source d'information sur l'actualité utilisée par le plus grand nombre de répondants. Cette arrivée au sommet survient malgré le blocage des contenus sur Facebook et Instagram. 53 % des répondants ont utilisé les médias sociaux pour s'informer dans la semaine précédant le sondage. C'est ce qui complète vos actualités Arsenal Média. Passez une bonne journée sur nos ondes.
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10: Pour le Grand Rimouski, il y a dégagement tard ce matin pour laisser place au soleil avec un maximum de 20 degrés en ce mardi 16 juin. 20 degrés aussi prévus pour demain et le soleil sera là en mi-journée, mais on ajoute des risques d'orage dans certains secteurs pour demain. 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
14: 7h29, j'espère que vous passez un très bon mardi bien branché à Haut dans l'Est du Québec. Des fois, nos députés, dans leur débat à l'Assemblée nationale, ils s'enflamment, ils disent des choses, mais des fois, les choses vont trop loin et il y a des mots qu'ils n'ont plus le droit de dire.
10: Ouais, il y a une bonne liste, là. Il faut que tu traînes un cartable.
14: Ben, on va vous en parler de ces nouveaux mots que nos parlementaires n'ont plus le droit de dire en 2026 après Noah Cain.

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0: Si vous demandez à Stéphanie Gagné, Stéphanie, qu'est-ce que tu penses de cette chanson-là? Voici ce qu'elle va vous répondre.
1: Eh ben, OK, je pensais que t'avais...
0: C'est à ton tour, tabarnouche!
1: T'avais l'air d'être prêt à peser sur le piton. Je coudonc, tu l'as-tu enregistré? Y a-tu quelque chose d'un effet sonore?
0: Non, je
1: l'aime beaucoup. Puis, je trouve ça plate. Sam Roberts, on en entend pas mal moins parler. Il y a un petit côté très...
0: Ben, surtout que c'est Noah Cahen qui a chanté.
1: Ah oui, c'est Noah Cahen.
0: Non, c'est ça. Tabarnouche!
1: Vidons ta vie, puis lâche-moi tranquille, là. Je te disais ça à toi.
0: Mais moi, je donne l'information exacte.
1: Ça ressemble, ça ressemble beaucoup à du Sam Roberts, que j'apprécie particulièrement.
0: Avez-vous vu la récupération?
1: Faites pas ça, je suis une professionnelle.
0: Ouais, quelqu'un qui récupère comme ça, là, ça mérite une étoile dans son cahier, hein. Ah, ben, merci d'être là à 7h35, bien branché. À vos 100 000 matins, partout dans l'est du Québec. Mesdames, messieurs, c'est le moment tant attendu de quand même souligner quelque chose de très important ce matin.
2: Il y a des actions qui doivent être soulignées. Ici, on est fiers de dire bravo champion.
0: Ah oui, monsieur!
3: Bravo champion! Bravo champion!
0: Hey, c'est drôle, c'est la chronique Bravo Champion, parce que le mot champion, t'as plus le droit de le dire à l'Assemblée nationale du Québec depuis 7 années, Stéphanie.
1: Tu niaises?
0: Ça fait partie de la liste des mots qui sont dorénavant interdits par nos parlementaires. Parce que, bien évidemment, on utilise le mot champion généralement, c'est pas le côté

0: positif.
1: Ah non, c'est rare.
0: Tu sais, c'est vraiment Romain, et bravo champion, hein, du côté sarcastique. Et je peux pas dire que l'année 2026, c'est une grosse cuvée de mots interdits dans les débats à l'Assemblée nationale, parce que il y a une liste de choses que les députés ont plus le droit de dire. Hey, pour vous donner une idée, on est rendu à 428 mots que les députés québécois n'ont plus le droit d'utiliser à l'Assemblée nationale. C'est considéré comme étant des propos non parlementaires, Stéphanie. Alors, cette année, on a ajouté, oui, le mot champion, mais également cochonner, complicité, entourlouper.
1: Mais clon, complicité, t'as peur, c'est un mot
0: complicité.
1: Passe-passe-tout, là.
0: Oui, mais c'est, je veux dire, imagine, là, le député, avec la complicité du gouvernement en place, en parlant d'une crosse, quelque chose.
1: Ouais,
0: donc,
1: okay.
0: Complicité, t'as plus le droit de le dire. Donc, il y a manigance, malveillant, pourriture, plus le droit de dire ça.
1: Pourriture.
0: Ouais, pourriture, comme le sandwich dans la publicité, là.
1: Ah, ouais, j'ai entendu parler de ça. Ouais.
0: Plus le droit de dire pourriture, plus le droit de dire truqué non plus, et dans les expressions qui sont dorénavant interdite à l'Assemblée nationale. Bonbon électoraliste et discours de peur également. Plus le droit de dire ça. Mais je trouve que c'est une petite cuvée, tu sais, parce que quand tu regardes les autres mots qui ont été interdits dans les propos non parlementaires à l'Assemblée nationale, il y en a des savoureux, écoute. Bonhomme 7 heures, t'as plus le droit de dire ça à l'Assemblée nationale, Stéphanie. Se comporter comme une carpette, t'as plus le droit de dire ça.
1: J'aurais pas pensé.
0: T'as plus le droit de dire. Et puis il y a même des personnages que t'as plus le droit de mentionner. Ding et dong, t'as plus le droit de le mentionner. Le capitaine Bonhomme, t'as plus le droit d'en parler à l'Assemblée nationale. T'as plus le droit de dire Dupont. Tu sais, les deux détectives moustachus dans Tintin, ben c'est ça, plus le droit d'en parler. T'as plus le droit de parler également de Lucky Luke, en particulier si tu dis un Lucky Luke du Twitter. Lucky Luke du Twitter, expression interdite jadis à l'Assemblée nationale. Quand même.
1: Ah, mais c'est parce que l'affaire aussi, c'est que si ça a été interdit, c'est que ça a été nommé puis que ça a mal passé.
0: Ah, t'as plus le droit de dire Ticoun non plus, célèbre personnage du temps d'une paix. Ouais,
1: pauvre
0: non, c'est Ticoun, ça.
1: Ticoun, il est net ses cendres, voyons donc.
0: non, il y en a, là. Écoute, là. Des réformes Jolin-Barreté, clin d'œil à Simon Jolin-Barrette ici, oui. Plus le droit de dire mascotte non plus. Donc, le député, ou la députée de Rimouski aurait plus le droit de se lever en chambre et dire, je veux souligner le travail de la mascotte Louki de l'Océanique de Rimouski qui œuvre.
1: Non, il y aurait plus besoin de tant de glace.
0: Le
1: là.
0: Mot mascotte, elle aurait pas le droit de le prononcer. Okay, il faudrait qu'elle parle de Louki directement sans dire que c'est une mascotte, tu sais. Mais c'est ça, à un moment donné, c'est que t'interdis des mots, oui, là, il y en a 428 dans la liste, mais c'est parce qu'à un moment donné, qu'est-ce qu'on va faire quand on va être rendu à 500, à 1000 mots interdits dans cette liste-là? Parce que nos députés vont devoir faire des entourloupettes pour, d'ailleurs, le mot entourloupette, interdit, lui aussi, plus le droit de le dire. Oui, non, c'est vrai.
1: Toi, t'as-tu un buzzer à chaque fois que tu dis un mot qui est interdit? C'est quoi?
0: Eh, boboy!
1: Si c'était sur le siège de tous les députés.
0: Ben, c'est ça. Il pourrait peut-être avoir un petit buzzer de la minute qui mentionne un mot qui est interdit.
1: Comme les chiens.
0: Ça lui donne un petit choc.
1: Comme les chiens qu'on a interdit de japper avec de la citronnelle.
0: Mais ça risque qu'à un moment donné, tu sais, quand on va être rendu à 500, à 600, à 1000 mots, comment nos députés vont faire pour débattre à l'Assemblée nationale? Parce que là, ils vont devoir faire toutes sortes de détours pour parler et mentionner une expression qu'ils savent qu'ils ont plus le droit de mentionner. Puis là, écoute, là, 426, là, actuellement, là, les mots, la quantité de mots et d'expressions qu'ils n'ont pas le droit de dire à l'Assemblée nationale, c'est quoi? Faut qu'ils révisent à chaque soir? Pour être certain de pas les mentionner dans leurs débats puis dans leurs discours la journée suivante à l'Assemblée nationale, sont-ils testés à un moment donné? Tu sais, nos prochains députés qui vont être élus au mois d'octobre, là, les nouveaux qui vont rentrer, c'est quoi? Ça fait partie de leur initiation. Apprendre la liste de 426 mots que t'as pas le droit de dire à l'Assemblée nationale pour pas te faire taper les doigts par Madame la Présidente ou Monsieur le Président, qui va se lever, qui va dire, s'il vous plaît, mot anti-parlementaire mentionné par la députée gagnée ici.
1: Oh ben, si je ferais jamais ça, voyons, donc, moi. De toute façon, je serai jamais député.
0: Ouais, c'est ça. Et puis dans les autres, je regarde la liste là. Tu sais, dans les propos non parlementaires là, oui, on a parlé de personnages qui n'ont plus le droit d'être mentionnés.
1: Ouais.
0: Mais on n'a plus le droit de parler de Nono, de Peddler, de Shylock, de Tête de Slinky et de Yes Man non plus à l'Assemblée nationale.
1: Ouais. Ok.
0: C'est quasiment plus dur de trouver des expressions colorées qui ne sont pas dans la liste des expressions interdites que de trouver quelque chose que t'as pas le droit de dire à l'Assemblée nationale.
1: Hey, j'aimerais ça qu'on fasse ce répertoire-là pour les cours d'école. Parce que le nombre de petits mots bizarres que ma fille me ramène à dire, j'ai entendu un petit garçon dire telle affaire. Quoi? Fait que si on pouvait avoir une liste, ça ferait mon affaire.
0: Bon, une autre affaire à gérer par les profs dans le cours d'école.
1: Ah! OK, laissez donc
0: faire. Je les entends dire merci en tabarnouche en cette fin d'année scolaire, ben, Stéphanie.
1: C'est la fin de l'année scolaire, ça passera
0: pas. Mais des fois, l'Assemblée nationale, c'est comme une grosse cour d'école.

0: Jesus Jones à 7h44, en plein le genre de tune que Richard Z. Sirois vous offre dans vos heures du lunch avec ses grands bazous à ne pas rater aujourd'hui à compter de midi sur les ondes de haut partout dans l'Est du Québec. On parlait des propos interdits par les députés à l'Assemblée nationale. Des fois, ça a l'air d'une vraie cour d'école. Et remarque fort intéressante d'une auditrice via le 88-724-9870.
1: C'est notre ami Steve Bernier à Saint-Éric qui dit l'Assemblée nationale interdit les cellulaires à l'école, mais c'est curieux de voir quand tu écoutes les débats que tout le monde a son cellulaire en main.
0: Ouais, mais ça, c'est un peu comme les parents, tu sais. Faites ce que je dis, pas ce que je fais.
1: Ouais,
0: oui. Tu sais, on a cette tendance-là, nous autres aussi, les parents.
1: L'affaire, t'as vraiment l'impression que personne ne s'écoute. Tu sais, quand il y a le petit speech, là, genre quelqu'un présente quelque chose, là.
0: Non, c'est clair.
1: Je vais aller jouer avant mon Candy Crush. Ma vie est libérée, je vais pouvoir jouer un peu.
0: C'est clair. Puis là, en plus, là, tu rajoutes toutes les expressions qu'on n'a pas le droit de dire. C'est ça. Vous allez pouvoir réentendre justement cette liste complète des expressions que nos députés à l'Assemblée nationale n'ont plus le droit de dire. Ça va être disponible sur la section en rattrapage sur les sites web de Haut dans l'Est du Québec. On va jaser de nos performances scolaires dans les prochaines minutes avec notre question du jour.
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3: 7h53, on est le mardi 16 juin, fin d'année scolaire, période d'examen, quand on est à l'école et quand on fouille dans nos souvenirs, ben à l'école, il y avait des matières dans lesquelles on était meilleur que d'autres. Et on fait le bilan de ça ce matin avec notre question du jour.
4: Et moi, j'avoue, là, pour commencer, j'étais bonne en mathématiques, puis j'aimais ça, j'avais des bons résultats, puis c'est drôle, j'ai pas voulu me rendre dans un domaine scientifique ou encore où les maths étaient nécessaires.
3: T'es bien trop show-off pour ça.
4: Ah, là, ouais, va donc, petit simple. Pas partout. Non.
3: Mais non, moi, j'ai des souvenirs très clairs de toi au secondaire, puis non, c'est ça. Trop show-off, c'est clair.
4: Zéro. J'étais plus discrète que vous le croyez. Puis c'était pas ma force, l'histoire. Pourtant, j'aime ça.
3: Ah oui, OK.
4: Mais c'était le par cœur. Pour moi, là...
3: De connaître les dates, là.
4: C'est ça, genre l'acte de je sais pas quoi.
3: L'acte
4: là.
3: De l'Amérique du Nord-Britannique, hey, l'acte chum, de Québec.
4: Mon chum, c'est tout ça encore.
3: La conquête, puis hey, toutes écoute, ces affaires-là.
4: Puis là, ouais. Après ça, moi, j'ai eu mon cours d'histoire en secondaire 4. Puis quand on a fait notre cours à Jonquière en ATM, on avait un cours d'histoire... Faut le condenser.
3: Ah, ben oui.
4: Je me suis retapé ça, Colin. Puis j'étais...
3: T'as pas aimé ces deux cours d'histoire-là,
4: pourtant,
3: d'après ce que je peux juger.
4: J'avais des bons profs, me souviens très bien de Donald Lachance, qui donnait le nom de la feuille. Quand il disait, sortez votre feuille chamois, parce que c'était le nom de la couleur à l'impression. Ah, oui.
3: Ah,
4: je me souviens très bien.
3: Chamois.
4: Ben oui, chamois.
3: Ouais,
4: j'aimais moins ça, l'histoire. Pourtant, je savais que c'était utile, puis encore aujourd'hui, cette histoire-là... tu sais, tout changé, qu'est-ce qu'on est devenu comme peuple, puis ben c'était les maths, ma matière forte. Toi, Mathieu?
3: Moi, c'était certainement pas les maths, ma matière forte. Ben, j'étais pas bon en mathématiques au primaire. J'ai été bon de secondaire 1 à secondaire 4 en mathématiques parce que il y a eu des profs que j'ai eus qui, malgré le fait qu'ils faisaient régner un régime de terreur dans la classe, tu comprenais. C'était clair quand ils t'expliquaient.
4: C'est bien.
3: C'était clair la façon que ça fonctionnait, puis le déclic s'est fait là. Jusqu'en secondaire 5, où est-ce que j'avais comme pas trop le choix d'avoir des maths fortes, et j'avais d'autres intérêts en secondaire 5.
4: Les filles.
3: Ouais, entre autres choses, mais c'est ça, là, tu sais, ce qui fait que... Ça a été un échec plutôt lamentable, mes maths de secondaire 5, mais j'en avais pas besoin pour obtenir mon diplôme. Mais, tu sais, les matières dans lesquelles j'étais fort. En histoire, j'étais fort.
4: Ouais.
3: En français, j'étais fort aussi. Tu sais, ça aidait, d'avoir une grande gueule quand vient le temps de faire des communications orales.
4: Oui,
3: j'ai toujours eu
4: exposés.
3: Une aisance là-dessus. Je veux dire, écoute, j'étais ticu. Ma mère enseignait et elle me faisait faire des exercices. Dans le fond, c'était de lire les textes de ses élèves et puis de spotter les fautes.
4: Ah!
3: Et je spottais les
4: bravo,
3: fautes de ses élèves.
4: Bravo.
3: Mais je corrigeais pas, j'avais pas le droit de
4: non,
3: surligner.
4: Non,
3: je la laissais faire sa job quand même, mais j'étais quand même pas mal. J'étais bon en français.
4: En géo aussi, j'étais pas pire.
3: Moi aussi, j'aimais bien ça.
4: Je salue Marlène Fournier, qui a été professeure toute sa vie. Elle dit, moi, je scorais en géographie puis je rushais en maths, imagine-toi.
3: Okay.
4: Une prof qui l'avoue, je trouve que... Bravo.
3: Ben non, mais je veux dire, sont humains autres aussi, Stéphanie.
4: T'as fait, t'as raison. Sinon, Audrey Corriveau dit, je scorais en art, en histoire, en cuisine. Je rushais en philosophie au cégep.
3: Oh, la philo. Maudite philo au
4: pas
3: cégep.
4: Pas mal nécessaire,
3: hein?
4: Ça.
3: Je connais pas grand monde qui a apprécié ses cours de philo au cégep.
4: Non, moi non plus.
3: Moi, j'ai surtout une grande fille à la maison qui est très heureuse de s'être clairée de ça.
4: A tout fini, sa philo,
3: oh,
4: là?
3: Oui, tout est passé.
4: Bravo,
3: en fait,
4: Alex.
3: J'aurais plus besoin de maintenant, c'est ça, t'es très heureuse.
4: Véronique Fillion qui dit, je scorais en absence, je rushais en présence.
3: C'est pas des matières, par exemple.
4: Ah, pauvre Julie, elle dit, moi, je scorais en anglais, mais je rushais en maths. J'en braillais des soirées de temps. Pauvre elle. Elle a dit la chance, elle a dit, je scorais en tout, mais je rushais à suivre les consignes.
3: Ah oui, OK. Ah, c'est une petite rebelle.
4: Ouais. Éric Turcotte dit, je scorais en musique, puis je rushais en sciences. J'étais bon en français pour Mathieu Saint-Louis. Sinon, mathématiques et histoire pour Félix. Le français, souvent, c'est la matière où les gens performent bien. Les maths, c'est souvent là où le bas blesse. Là,
3: c'est pas mal le constat qui ressort de tout ça. Hein?
4: C'est ce qu'on a dit, du moins dans la Matanie. Parce que j'ai juste fouillé dans Matanie, là, pour l'instant. Parce
3: vous
4: que,
3: autres?
4: Rimouski aussi, là.
3: Votre meilleure et votre pire matière à l'école. Petit bilan maison ce matin via le 88-724-9870 et via les pages Facebook de Haut dans l'Est du Québec. On revient là-dessus d'ici 9h sur vos différents commentaires.
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4: Bon mardi, ici Louis-Philippe Arnoir-Arel. Si l'avancée annoncée dans les négociations entre l'Iran et les États-Unis se concrétise, le Canada serait prêt à contribuer au rétablissement du trafic maritime dans le détroit d'Ormuz. C'est ce qu'a affirmé hier le premier ministre Mark Carney à son arrivée à Évian-les-Bains en France pour le sommet du G7. Aujourd'hui, M. Carney doit rencontrer le président ukrainien Volodymyr Zelensky en marge de ce sommet. La première journée complète sera également consacrée à des discussions sur les conflits au Moyen-Orient. À Québec, la première ministre Christine Fréchette ne ferme pas la porte à une enquête publique sur les allégations de racisme au service de police de la ville de Montréal. Sur les ondes de Radio-Canada, elle a déclaré hier qu'elle n'exclut rien à ce stade-ci. Elle a ajouté vouloir connaître tous les détails avant de prévoir la suite des choses. En attendant, la CAQ entend nommer un observateur pour superviser le travail du corps policier dans ce dossier. La première ministre a aussi rappelé qu'il y avait deux projets pilotes de caméras corporelles. La société mère de Bell Canada supprime près de 700 emplois dans le cadre des changements organisationnels entamés l'année dernière. BCE indique que ces suppressions touchent environ 1% de son effectif total, dont environ 230 postes syndiqués. L'entreprise précise que la plupart des employés syndiqués concernés se voient proposer des indemnités de départ volontaires. Le porte-parole Luc Levasseur précise que ces dernières réductions d'effectifs s'inscrivent dans le plan triennal de BCE visant à stimuler une croissance durable sur un marché hautement concurrentiel. Et pour la première fois depuis que l'Institut Reuters analyse la consommation d'informations, les médias sociaux sont passés devant la télévision comme source d'information sur l'actualité utilisée par le plus grand nombre de répondants. Cette arrivée au sommet survient malgré le blocage des contenus sur Facebook et Instagram. 53% des répondants ont utilisé les médias sociaux pour s'informer dans la semaine précédant le sondage. C'est ce qui complète vos actualités Arsenal Media. Passez une bonne journée sur nos ondes.
5: Au sport, Coupe du monde de soccer hier, une journée nulle. Tous les matchs se sont terminés en verdict nul. 0-0 Espagne-Cap-Vert, 1-1 Belgique-Égypte, 1-1 Arabie Saoudite et Uruguay et 2-2 Iran-Nouvelle-Zélande. Pourquoi certains pays, ça fait leur affaire un match nul alors que d'autres, c'est un drame national? Allez réécouter notre segment La Game avec notre analyste soccer Jean-Michel Collin qui nous a expliqué ça un petit peu plus tôt ce matin. C'est disponible dans la section en rattrapage sur nos sites web. On surveille aujourd'hui l'entrée en scène de la toute puissante France qui affronte le Sénégal. Duel également entre l'Irak et la Norvège et l'Argentine et Lionel Messi qui affronte l'Algérie. Ligue canadienne de hockey, bonne nouvelle pour le Rimouskois Maxime Massé qui a été nommé joueur de l'année dans la Ligue canadienne. L'attaquant des Saguenayens de Chicoutimi est le premier joueur de la LHJMQ depuis un certain Alexis Lafrenière a remporté ce prestigieux prix individuel. L'espoir des Ducks a terminé la dernière saison avec 102 points, 51 buts, 51 passes en 63 matchs. Lui qui a aidé Chicoutimi à remporter son premier championnat de la LHJMQ en 32 ans. L'espoir du Canadien de Montréal, Bryce Pickford, a quant à lui été nommé défenseur de l'année. Et grosse nouvelle dans le monde du tennis, les sœurs Williams seront de retour à la compétition. Venus et Serena Williams vont faire équipe lors du tournoi de double à Wimbledon qui va s'amorcer à la fin du mois de juin. On sait que, Venus Williams a joué avec Victoria Mboko. Serena Williams était censée jouer avec elle dans un tournoi, mais malheureusement, Mboko s'est blessée, donc... ça a fait patate un petit peu. Mais là, ce sera un retour pour les sœurs Williams, une avec l'autre. Deux véritables légendes du tennis qui vont jouer ensemble dans le tournoi de double de Wimbledon. Assurément que ça risque d'attirer pas mal les projecteurs sur le tournoi de double féminin. Le retour sur le gazon de Wimbledon de ces deux légendes du tennis.
6: Sinon, pour la météo, on a à Sept-Îles 10 degrés sur un maximum à 13 avec de la pluie, bonne quantité, jusqu'à 15 mm d'accumulation et la brune intermittente aussi en matinée. Sinon, la Matanie, on est à 9 sur un max à 14. Risque d'averse à 30% pour ce matin. Et par la suite, alternance de soleil, de nuages. Ça va se dégager tranquillement à un moment donné. Là, on sent que ça force dans le Grand Rimouski. Maximum à atteindre de 20 et le soleil devrait être là, mais c'est 9 degrés à peine pour l'instant.
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0: Une belle journée d'anniversaire à Marie-Lisa Lebel, qui a 46 ans aujourd'hui. Bonne fête aussi à Guylaine Leclerc et encore à Ginette Gagnon.
1: Et je veux souhaiter également un bon 18e anniversaire à mon filleul Alexis Gubon. Ah, hey, 18 ans aujourd'hui! Ouais, il va avoir le droit de vote, le droit d'acheter de la boisson, le droit de sortir d'un bar. Ouais, ben des affaires qui changent à 18 ans.
0: Mais qu'est-ce que tu penses qu'il va faire là aujourd'hui?
1: Ben, je vais lui poser la question.
0: Ah, oui? Assurément, aujourd'hui. Vous le voyez aujourd'hui?
1: Bon, je vais lui envoyer un petit message. Alors, bonne fête, mon cher filleul. Bon 18e anniversaire. Vous autres, vous avez des salutations, des vœux d'anniversaire que vous aimeriez faire en ce mardi 16 juin. 88-724-9870. Vous n'hésitez pas à nous envoyer vos messages. On va se faire un plaisir de faire ça pour vous autres d'ici 9h ce matin. À venir au cours de la prochaine heure, on va jaser déménagement. La boîte qu'il vous faut pour faire un déménagement comme du monde. Boss du web également sur les supporters japonais qui sont des supporters en or pour la Coupe du Monde. Et on se titille la méninge dans les prochaines minutes.
0: C'est pas le lait?
1: Bon, on prendra pas de chance.
0: T'en as juste une.
1: Moi, le matin, j'ai l'impression de n'avoir rien qu'une. Avec notre jeu d'eau ce matin, c'est « Oh, c'est l'énigme ». On joue pour la fun et pour l'honneur. Après Alex Warren, Fever Dream dans vos 100 000 matins. Bon mardi, vous êtes sur

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2: Alors que certains soulignent leur anniversaire en ce mardi 16 juin, on a fait nos vœux dans les dernières minutes, il y a quand même des raisons de célébrer avec nos différentes journées du jour. Journée mondiale, journée nationale à souligner en ce 16 juin. Aujourd'hui, journée mondiale des chutes d'eau. On a quand même quelques très belles dans l'est du Québec, des endroits où est-ce que tu fais comme... Ouais, OK, non, c'est vraiment ça coche, là.
3: Je pense qu'on en a toutes une petite chute.
2: Oui.
3: C'est une espèce de chute là qui a un nom à coucher dehors là. On en a toute une. C'est vrai, hein?
2: C'est quoi, tu parlais plus tôt la semaine...
3: La chute à Philomène?
2: Oui, la chute à Philomène.
3: Ça, c'est dans Vallée de la
2: Matapédia. La semaine passée, oui, mais il y a peut-être plus qu'une chute à Philomène au Québec. C'est ça l'affaire, hein? C'est comme un trou de la fée, là. Il y en a partout au Québec.
3: Ah, les trous de la fée.
2: Ouais, ouais, ouais. Cool. Journée mondiale de la tortue de mer également. Ça, c'est un peu plus rare dans l'Est.
3: Ouais.
2: Sinon, journée nationale de la jeunesse aujourd'hui. Et dans la catégorie alimentaire, ben, deux affaires. Une affaire bonne pour la santé puis une affaire le fun. La journée nationale des légumes frais, ça, c'est bon pour la santé. Et aujourd'hui, c'est la journée nationale du fudge. Ah, ça, c'est l'affaire de fun!
3: Ça, c'est bon. Moi, entre un revel puis un fudge, niaise-moi pas que ton revel.
2: Mais non, mais là, toi, tu parles du fudge, fudge sickle.
3: Okay.
2: Non, mais moi, je parle du fudge.
3: Fudge?
2: Là, le fudge que...
3: Non, moi, je suis plus sucre à crème tant qu'à ça.
2: Chez nous, c'est plus dans le temps des fêtes. Là. Ma belle-mère fait un fudge, là, puis c'est ça, on mange du fudge. Ma blonde en fait aussi, des fois.
3: OK.
2: Ouais. Très bon. Bon, du fudge. C'est tout le temps bon. Même quand tu manques ta recette de fudge, ça reste bon pareil.
3: Oh.
2: Bon, ça y est, j'ai le goût de manger du fudge aujourd'hui dans votre douche. On va essayer de régler ça en ce mardi 16 juin. Alors, choisissez vos journées et célébrez, les amis. Mais là, ça a l'air de rien, mesdames, messieurs. Il est rendu 8h13. Et ça, monsieur, la grosse voix de la radio, ça veut dire qu'il est rendu quelle heure, ça? 8h13?
1: Mesdames, messieurs, dans les 100 000 matins, c'est l'heure du quiz.
2: Oh! Une énigme pour vous titiller la neurone ce matin, pour la partir comme il faut dans sa journée. C'est pas très compliqué. Je vous donne trois indices, tel un père Foura version Timou. Et vous devez dire de quoi il est question via le 88-724-9870. À l'enjeu ce matin, notre respect, notre admiration, parce que oui, tout ça, ça se gagne, mesdames, messieurs. Alors,
3: ça se gagne à la radio.
2: Oui! Alors, voici nos indices aujourd'hui. Premier indice... Plus les gens me respectent, moins ils avancent. Deuxième indice, on peut m'observer des milliers de fois par jour. Et troisième indice, me brûler peut vous coûter cher.
3: Hey!
2: De quoi s'agit-il?
3: T'as peu, là.
2: Plus les gens me respectent, moins ils avancent. Premier indice. Deuxième indice, on peut m'observer des milliers de fois par jour. Et troisième indice, me brûler peut vous coûter cher.
3: C'est toi qui as inventé ça? C'est un détail, excuse-moi. Là.
2: C'est un détail. Tu penses pas que j'ai la neurone assez réveillée pour créer ça à ma tête, toi?
3: Ouais, je pense que t'as googlé ça, mais bon. On jase, hein?
2: 88-724-9870 pour tenter votre chance. Je vous rappelle les indices ce matin. Plus les gens me respectent, moins ils avancent. On peut m'observer des milliers de fois par jour. Et le dernier indice, me brûler, ça peut vous coûter cher. On s'en va au téléphone. Oh, bonjour, à qui je parle?
4: À Martin.
2: Martin, allez, Martin, ta réponse.
4: Voici les arbres.
2: Les arbres? Yeah, ce n'est malheureusement pas la bonne réponse, mon cher Martin. Hey, merci beaucoup d'avoir essayé. Salut. 88-724-9870 pour tenter votre chance ce matin. Trouver quelle est la solution à notre énigme. Toi, t'as absolument aucun indice.
3: Moi, j'aurais dit les limites, mais
2: les
3: c'est pas...
2: limites. Madame Gagné, les limites, c'est une mauvaise réponse.
3: Ouais, il me semblait, je te trouvais un peu motivé pour dire mauvaise réponse.
2: Ah, tu sais pas, des fois, tout est théâtre dans ce studio aussi. On retourne au téléphone. Oh, bonjour, à qui je parle?
5: Sylvie Tremblay, Forestville.
3: Salut, Sylvie Tremblay de Forestville.
2: Ta réponse, Sylvie Tremblay à Forestville?
5: Je dirais stop ou un feu rouge.
2: Sylvie Tremblay à Forestville.
3: Bravo, Sylvie!
2: Le feu rouge, effectivement.
3: Recommençons tes indices. Là,
2: plus les gens me respectent, moins ils avancent.
3: Ouais,
2: t'es arrêté, un feu rouge. On peut m'observer des milliers de fois par jour. À Forestville, il y a combien de feux rouges, Sylvie, juste pour être sûr?
5: Un Un bon paquet.
2: Je sais
3: pas, moi, 15-20 environ, peut-être.
2: Il y en a trop pour ta patience, c'est ça que ça veut dire.
3: Là, ça, on compte pas les stops non plus, là, c'est ça.
2: Et donc, c'est ça, on peut m'observer des milliers de fois par jour. Une lumière, ça tombe au rouge des milliers de fois par jour. Moi, j'en vois juste deux ici, là, puis le rouge flash, là, ouais, tiens, c'est ça. Donc, on peut observer ça plusieurs fois par jour. Et me brûler peut vous coûter cher. Tu brûleras un feu rouge avec un agent de police qui te pogne, tu me diras combien ça te coûte.
3: Ah, ça me donne pas envie.
2: C'est ça. Eh bien, ma chère Sylvie, feu rouge, j'étais la bonne réponse. Et tu l'as trouvé.
3: Bravo!
2: Yes. Impressionnant. Donc, Sylvie, tu remportes notre respect et notre admiration ce matin. Puis ça, c'est pas rien, Sylvie.
5: Ben non, c'est sûr. Merci beaucoup.
3: Hey, ça, hey, mais Sylvie, question pour toi. Est-ce que vous êtes encore dans la brume, vous autres, à Forestville?
5: Oui, un peu.
3: Ouais, OK.
2: Un peu,
3: ça,
2: bon.
3: Ça reste en semaine.
2: Non, mais,
3: là.
2: Non, mais Sylvie a dit un peu, ça veut dire il en reste encore, mais l'espoir est au rendez-vous pour pouvoir se clairer de ça. Hey, Sylvie, merci beaucoup de nous écouter sur la Côte-Nord. Un plaisir de te savoir à l'écoute. Puis merci d'avoir joué avec nous autres ce matin.
5: Merci beaucoup.
2: Hey, salut, bonne journée.
5: Bye, bonne journée à vous autres.
2: On salue tous nos chums également qui sont à l'écoute, bien sûr, du 98.7 sur la Côte-Nord, parce que hey, c'est nos voisins d'en face, bien évidemment. Hey, vous restez là dans un instant. Boss du web, signé les partisans japonais à la Coupe du monde de soccer. Si tout le monde sur la planète était un partisan japonais de la Coupe du monde de soccer, maudit que les affaires iraient mal. Je vous explique pourquoi dans un instant. Entre-temps, un hommage à nos infirmières, belle infirmière Joe Pinchot en musique sur Oh!

0: 8h19, merci d'être bien branché à Haut partout dans l'Est du Québec. Vous nous écoutez via le 98.7, le 93.9, le 95.3 et le 99.1. Vous autres, ça a l'air de quoi dans votre coin dans l'Est du Québec? Encore pas mal de brouillard qui se fait sentir au centre-ville de Rimouski. Sylvie qui nous disait qu'il en reste encore un petit peu sur la Côte-Nord du côté de Forestville, mais ailleurs, ça a l'air de quoi? 418-724-9870. Donnez-nous de vos nouvelles là-dessus ce matin.
1: Il y a du stock sur le web. Puis nous, on a pas mal tout regardé.
0: Ah oui!
1: Voici, tel que vu sur les internets.
0: Et en particulier, en cette période de Coupe du monde de soccer, il y a beaucoup de choses qui circulent sur le web. Oui, on jase des performances des sportifs, mais aussi de certaines affaires qui se passent avec les partisans. Tu sais, Jean-Michel, notre chroniqueur soccer dans la game, nous parlait hier du fait que c'est un gros party, hein. Les gens débarquent de partout sur la planète et puis ils arrivent avec leur tradition, tout ça, puis dans les estrades. Moi, ce qui m'impressionne là, quand je regarde un match de la Coupe du Monde à la télé, c'est de voir à quel point tout ça c'est coloré. C'est coloré sur le terrain, puis tu sais, déjà rien que là. C'est vert, là, la pelouse là sur laquelle les joueurs de soccer jouent. Là.
2: A rien à voir avec ce que le terrain chez nous. Là.
0: A rien à voir avec le devant de ma maison. Tavernouche, je me dis, j'aurais besoin de conseils. Je pense que je vais faire appel à ceux-là qui ont fait la pelouse à la Coupe du Monde pour avoir de quoi ça accroche. Mais, tu sais, les partisans font partie du show aussi. On voit, portent fièrement les couleurs de leur équipe. Et il y a des partisans qui ont des drôles de traditions. Et je dis que si tout le monde était comme un partisan japonais à la Coupe du Monde, la planète se porterait mieux, Stéphanie. Parce que le partisan japonais à la Coupe du Monde, oui, il est très bruyant. Il amène ses petites flûtes, puis pi pi pi pi pi, t'attends ça toute la soirée, puis là, ça applaudit, puis ça crie, puis ça danse, puis ça chante, puis ça tape sur des tambours, puis ça mange, puis ça boit, ça laisse des traîneries. Mais à la fin de la soirée, le partisan japonais ramasse ses cochonneries, et c'est ça qui les rend si particuliers. C'est une tradition. Les partisans japonais, peu importe la compétition,
2: font le ménage.
0: Ben c'est ça. Oui, ils font le bordel là, tu sais, pendant
2: mais la game, ils font le ménage. Bordel.
0: Mais une fois que la game est finie, ils font le ménage et on les a vus à l'œuvre dans les différents stades aux États-Unis. Ben entre autres, où est-ce que le Japon a pu jouer son premier match. Et on les a vus à l'œuvre. Effectivement, encore une fois, ils traînent des sacs. Puis une fois que le match est fini, ben la première affaire qu'ils font, ils ramassent leurs affaires, mettent ça dans des sacs et vont disposer de ça au recyclage, au compost, à la récupération. Tout est bien classé et c'est une tradition pour eux autres de faire ça. Ils disent c'est simplement une question de respect envers les joueurs parce qu'ils disent oui, les joueurs représentent notre nation, mais nous autres aussi, on représente notre nation en tant que partisans. Tu sais, donc on veut que le Japon conserve sa bonne réputation. Donc on se ramasse. C'est une question de respect et les joueurs font la même affaire. J'ai pas vu d'image par rapport au vestiaire des Japonais lors de cette Coupe du Monde-ci, mais je me souviens d'images lors de la Coupe du Monde en 2022 au Qatar. Il y avait eu des images qui avaient circulé du vestiaire japonais après un match et honnêtement, le préposé à l'entretien qui est rentré dans le vestiaire pour aller ramasser les cochonneries puis passer un mop puis nettoyer, écoute. Il aurait pu passer son tour tellement tout était propre. C'était même plus propre une fois que les joueurs ont eu fini d'utiliser le vestiaire que quand ils sont rentrés dans le vestiaire. Et il avait laissé un petit mot pour le préposé à l'entretien disant merci pour votre travail, patati patata. Je pense, écoute, il avait fait une petite sculpture d'un signe en origami pour le remercier.
2: Avec sa serviette.
0: Oui, oui, c'est ça, avec la serviette. Tu sais, c'est une tradition qui dure depuis longtemps et c'est la même affaire. Les partisans font ça, les joueurs font ça. Ils disent, c'est tout simplement une question de respect. C'est pour ça que je dis que si tout le monde se comportait comme un partisan japonais, la planète s'en porterait mieux. Hey, on ramasserait nos cochonneries. Ce serait-tu pas merveilleux pour la nature, ça, Stéphanie?
2: Mais juste voir quand le party punk dans le vestiaire du Canadien, là, t'as pas l'impression qu'il passe la mop après ça, là.
0: Oh, j'ai pas l'impression qu'il ramasse. Puis j'imagine mal Nick Suzuki faire un signe en origami.
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18: Bon mardi, ici Louis-Philippe Arnoirel. Si l'avancée annoncée dans les négociations entre l'Iran et les États-Unis se concrétise, le Canada serait prêt à contribuer au rétablissement du trafic maritime dans le détroit d'Ormuz. C'est ce qu'a affirmé hier le premier ministre Mark Carney à son arrivée à Évian-les-Bains en France pour le sommet du G7. Aujourd'hui, M. Carney doit rencontrer le président ukrainien Volodymyr Zelensky en marge de ce sommet. La première journée complète sera également consacrée à des discussions sur les conflits au Moyen-Orient. À Québec, la première ministre Christine Fréchette ne ferme pas la porte à une enquête publique sur les allégations de racisme au service de police de la ville de Montréal. Sur les ondes de Radio-Canada, elle a déclaré hier qu'elle n'exclut rien à ce stade-ci. Elle a ajouté vouloir connaître tous les détails avant de prévoir la suite des choses. En attendant, la CAQ entend nommer un observateur pour superviser le travail du corps policier dans ce dossier. La première ministre a aussi rappelé qu'il y avait deux projets pilotes de caméras corporelles. La société mère de Bell Canada supprime près de 700 emplois dans le cadre des changements organisationnels entamés l'année dernière. BCE indique que ces suppressions touchent environ 1% de son effectif total, dont environ 230 postes syndiqués. L'entreprise précise que la plupart des employés syndiqués concernés se voient proposer des indemnités de départ volontaires. Le porte-parole Luc Levasseur précise que ces dernières réductions d'effectifs s'inscrivent dans le plan triennal de BCE visant à stimuler une croissance durable sur un marché hautement concurrentiel. Et pour la première fois depuis que l'Institut Reuters analyse la consommation d'informations, les médias sociaux sont passés devant la télévision comme source d'information sur l'actualité utilisée par le plus grand nombre de répondants. Cette arrivée au sommet survient malgré le blocage des contenus sur Facebook et Instagram. 53 % des répondants ont utilisé les médias sociaux pour s'informer dans la semaine précédant le sondage. C'est ce qui complète vos actualités Arsenal Média. Passez une bonne journée sur nos ondes.
3: Pour le Grand Rimouski, il y a dégagement tard ce matin pour laisser place au soleil avec un maximum de 20 degrés en ce mardi 16 juin. 20 degrés aussi prévus pour demain et le soleil sera là en mi-journée, mais on ajoute des risques d'orage dans certains secteurs pour demain. La Ligue d'improvisation en construction qui lance ses rendez-vous de l'été aujourd'hui, c'est à 20h au bain public. Pour la première, on vous offre le concept complètement casino. Ce sera la nouvelle thématique à explorer pour la saison estivale. Il y a les duos réguliers qui seront à l'honneur. Détails sur la page Facebook de l'événement.
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21: 8h31, salutations en ce début de journée de ce mardi 16 juin à ceux et celles qui sont déjà dans les boîtes, qui préparent leur...

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1: Ça a également été marquant pour YouTube avec un vidéoclip où on voit des cavaliers dans la neige, dans l'hiver suédois. L'affaire, tout le monde pense, c'est les gars de YouTube qui sont à cheval. Non, pas toutes. Des adolescentes suédoises qui ont été déguisées.
2: Ben non, on aurait coûté cher d'assurance, mettre Bono sur un poney, voyons donc.
1: New Year's Day avec U2 dans vos oreilles, dans vos 100 000 matins. Oh.

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2: Ah, en ce mardi 16 juin, je veux saluer ceux et celles qui travaillent dans les commerces d'alimentation, de détail, parce que probablement qu'il y a certains clients qui viennent vous voir pis qui vous disent « Hey, t'aurais-tu des boîtes? » Parce que on est en train de préparer les déménagements, tu sais, rendu à mi-juin, tranquillement, le 1er juillet, ça en vient en tabarnouche, ce qui fait que c'est quelque chose

0: normal dans une journée quand vous travaillez dans le commerce au détail que des clients viennent vous voir, savoir si vous avez des boîtes qu'ils pourraient utiliser pour leur déménagement.
1: Ouais, il y a des boîtes aussi, les formats sont bien pratiques, là. La SAQ, là, les,
0: oui.
1: Ces boîtes-là pour les livres. Parce que, à un moment donné, là, t'es bien ambitieux, puis tu fais, je pourrais pas traîner ça.
0: Mais, bon, c'est important de faire ces boîtes. Oui. C'est important aussi de défaire ces boîtes une fois rendues à destination, mais tu veux pas que ce soit n'importe qui défasse n'importe quelle boîte.
1: Parce que l'affaire, c'est que quand tu déménages au Québec, généralement, t'as de l'aide. De la famille,
0: le beau-frère, la belle-sœur, le beau-père.
1: Qui force.
0: Ouais.
1: Tu sais, de défaire les boîtes, c'est un peu intrusif, mais tu sais, des fois, il y en a qui veulent vraiment s'impliquer.
0: Je vais t'aider.
1: Ben, la cuisine, tu peux faire ça, moi. On va laver des assiettes. Puis là, alors, vous avez peut-être des trucs que vous voulez.
0: Hey, tu sonnais comme une belle-mère.
1: Ah, belle-mère, ouais, t'es une belle-mère. Bon. Alors, si vous voulez vous faire aider, mais que vous voulez pas tout dévoiler.
0: Ouais, genre le contenu du tiroir dans votre table de chevet. Là,
1: voilà.
0: Genre.
1: Ça.
0: Les affaires roses.
1: Oui,
0: là,
1: oui.
0: Ouais.
1: Ou des menottes ou ces accompagnements.
0: Oui, oui, c'est ça.
1: Donc, pour créer un angle mort, on a développé la boîte la boîte secrète. Elle a un faux fond. Fait que là, dans le fond, tu t'achètes un faux fond. C'est chez Canac, imagine-toi. Puis, sais-tu quoi? Il y en a. Même, j'ai vérifié. Il y a 240 exemplaires en inventaire. Ah, ouais, c'est des faux fonds que t'achètes pour des boîtes de 2 pieds carrés.
0: Ils vendent ça!
1: Ben oui, 99 sous. Puis là, c'est marqué en une boîte de déménagement en double fond pour cacher ce qu'on veut garder privé, aussi appelé cache-vis. Il est composé de cartons anti-fouineurs. Facile à assembler. Passe inaperçu. Permet de déménager l'esprit tranquille.
0: C'est même pas une joke du 1er avril qui traîne sur Internet depuis longtemps, là, Stéphanie. C'est vrai, là.
1: Et c'est généreux parce que 100% des recettes lavandes, des faux fonds, vont à Enfants Soleil.
0: Ah, ben c'est une bonne idée, ça!
1: Vraiment, vraiment une bonne idée, là.
0: Ça fait qu'on gagne à avoir des cachettes, tu sais.
1: Ah ouais, puis c'est drôle.
0: T'encourages une bonne cause parce que tu veux cacher certaines affaires que tu veux pas que tes helpers de déménagement sachent.
1: J'adore parce que, tu sais, quand tu vas sur le site de Canac, garantie, tu cliques là-dessus, c'est marqué, la boîte secrète de Canac bénéficie d'une garantie limitée couvrant son double fond ingénieusement conçu pour préserver votre jardin secret. Donc, valide 12 minutes suivant l'achat. C'est marqué, ça exclut tout dommage causé par la curiosité excessive d'un tiers.
0: Ouais, mais attends un peu, là. Oui? Ça te prend la boîte qui va avec, parce que là, le double fond, il y a une dimension particulière, il y a une texture particulière. Faut que t'achètes la vraie boîte qui va avec, là.
1: Oui, mais, tu sais, ça reste pour une bonne cause.
0: Mais je trouve que c'est une mot juste de bonne idée.
1: Mais là, tu sais, c'est pas si épais, là. Mais t'es revu, mais tout ça, là. C'est des affaires surdimensionnées, mais ça ailleurs.
0: C'est clair.
1: On sait très bien la surdimension, ça peut arriver.
0: Notre imagination voit beaucoup de choses dans ces fonds de boîte secrètes-là.
1: Alléluia!
0: Ah, très bonne idée. Vous autres, est-ce que vous seriez partant? Hey, c'est pour une bonne cause, là. Cacher des choses pour une bonne cause.

0: On salue l'ami Patrick qui fait la livraison chez Jean Coutu. Monsieur Jean Coutu, il paraît que c'est son surnom.
1: Et ah oui.
0: Il est fidèle. A répondu trop souvent à nos quiz. Mais non, c'est taquine.
1: On répond jamais trop souvent,
0: non,
1: Stéphanie,
0: non, non,
1: à nos
0: non.
1: quiz.
0: Mais c'est drôle, c'est Patrick. C'est comme ça qu'il nous répond à chaque
1: ouais.
0: fois. Alors, il célèbre ses 45 ans aujourd'hui.
1: Oh!
0: Merci d'être là fidèle au 100 000 matin sur la route, mon cher.
1: Bonne fête, jeune homme. 45 ans,
0: ouais,
1: quand même.
0: Si
1: il est pas plus jeune que nous autres. Ben, oui, c'est ça. Hey, vous avez des salutations, des vœux d'anniversaire. N'hésitez pas, vous nous faites signe via le 88-724-9870. C'est moi, Stéphanie, mais je regarde dehors, là. Toi, Bordeaux, je trouverais que le soleil veut se pointer, hein?
0: À marée basse, je me traverserais peut-être pas à pied à Lille, là, mais.
1: Ben, t'avérais pas, là, tu sais.
0: C'est pas tes culottes, là.
1: Non,
0: là,
1: non, non, non. Mais quand même, hein. Le soleil qui semble vouloir se pointer le bout du nez au centre-ville de Rimouski.
0: Ben oui, il faudrait que ça réchauffe un peu. Moi, je suis dupe pour tomber ma pelouse. C'est comme si la vie ne voulait pas, là.
1: Ah, c'est pas un froid. Tu sois patiente, voilà. Encore une fois.
0: Moi, j'ai une côte. Donc, je gère. Ça glisse, là. Hein?
1: Hey, dans un instant, notre sujet de la machine à café. Avec l'accord de paix américain, Iran, quand est-ce qu'on va voir les répercussions à notre portefeuille?
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1: Ben, ça fait déjà pas mal jaser sur la scène nationale et internationale. Bien sûr, cette entente entre les Américains et les Iraniens qui fait en sorte que, bon, le détroit d'Ormuz devrait ouvrir. Et là, ça va faire en sorte que le pétrole va couler à flot, comme le dit le président américain dans son commentaire. Non, mais c'est carrément ça. Quand il a annoncé qu'il y avait une entente le jour de sa fête, bon, ça lui faisait un beau cadeau de fête. Donald, et il a dit que le pétrole coule à flot maintenant. Bon, c'est bien beau tout ça, mais proprement dit, dans nos poches, quand est-ce qu'on va voir la différence? Parce que depuis le début du conflit au Moyen-Orient, il y a un paquet d'affaires qui ont augmenté. Ça n'a pas pris de temps à voir ça augmenter, les prix. Mais quand vient le temps de revenir à quelque chose qui est un peu plus proche d'un niveau de la normale, my God, qu'on n'est pas pressé. T'sais, on disait peut-être à peu près 4 mois pour le prix de l'essence pour redescendre aux alentours $1.40, ce à quoi on était avant le début du conflit au Moyen-Orient. Là, t'as le portrait juste ce matin devant toi, Stéphane.
2: Dans la presse, un texte bien intéressant qu'on dit comment ça va se passer vraiment dans nos poches. Puis, à la pompe, ben, l'annonce de l'entente, qui devrait signer vendredi, on rappelle, a déjà fait fléchir un petit peu le prix du baril. Là, ça nous coûte environ $1.80 autour de ça pour le prix à la pompe. Puis si, parce qu'on est à l'aube des vacances aussi. Ça, le timing est pas
1: pire. Ah, ben là, c'est sûr.
2: T'sais, pour les entreprises, pour tous ceux et celles qui travaillent dans le monde du transport, c'est une belle nouvelle. On s'attend à ce que le prix se stabilise. Qui descendent au niveau d'avant le conflit, qui descendent, mais pas du même niveau qu'avant le conflit, là, autour de $1.50 canadien à la pompe à Montréal.
1: Ouais.
2: On sait que si dans l'Est, ça peut être un peu plus cher, mais bon, ça va nous donner un peu de
1: repère. Dépend. Parce que Montréal, ils ont tellement de taxes pour le transport en commun
2: que ça
1: revient pas mal au même que dans l'Est du Québec. Là,
2: que même si on va désengorger le détroit d'Ormuz, là, il y a des milliers de navires qui sont à l'arrêt depuis un bout.
1: Hey, mais toi, à la place des marins, doivent-tu être écœurés? On a-tu hâte qu'on commence à pouvoir avancer parce que les vivres descendent, puis nous autres, on a du stock à livrer. Là,
2: ils mangent du riz comme dans Survivor. Là, l'affaire aussi, c'est que il y a un grand nombre. Il y a un grand nombre de pays, à commencer par les États-Unis, qui ont utilisé leurs réserves stratégiques de pétrole pendant la crise.
1: Oui, ils ont puisé.
2: Il y en a qui vont vouloir rebâtir leurs réserves avant d'en donner à tout un chacun. Donc, le temps qu'on arrive à un équilibre de tout ça dans le marché, ça va prendre plusieurs mois. Donc, tu parlais de 4 mois. Donc, c'est comment?
1: Moi, c'est ce que j'ai vu. Tu sais, je suis persuadé qu'à travers tout ça, il risque d'y avoir des pressions politiques, entre autres de la part du côté de Donald Trump, qui, lui, il regarde le calendrier et il fait comme tabarnouche, les élections de mi-mandat s'en viennent. Ça serait le fun pour mes chums républicains au Congrès que j'ai une bonne nouvelle à leur mettre sur la dent, là. À part que, on a réglé le conflit qu'on a starté avec les Iraniens, là, tu sais.
2: Mettons aussi en lumière le fait qu'il y a quelques bateaux là-dedans qui ont été endommagés, tu sais, des infrastructures dans la région du Golfe. Donc,
1: il y a eu des bombardements.
2: Ramène quand même à l'incertitude. Prix des billets d'avion. Donc, est-ce que vous allez sauver un peu à cause de ça? Ben,
1: permets-moi d'en douter.
2: Mais en fait, après une flambée des prix en avril, il y a eu une baisse de la demande. Les prix des billets d'avion sont descendus au niveau habituel. Et là, oui, ça va coûter un petit peu plus cher, mais moins cher que vous pensez. Parce qu'on a dû se réajuster et les compagnies assument qu'ils perdent l'argent. Parce que là, on veut stabiliser le niveau de tourisme.
1: Arrête, je vais pleurer.
2: Ouais, mais ça va prendre encore quelques mois avant qu'on puisse voir les effets concrets. Bon. Meilleure nouvelle, taux d'intérêt. Les taux d'intérêt devraient se maintenir à leur niveau actuel. Si l'accord se signe, c'est possible que le taux d'intérêt soit constant.
1: Il a signé l'accord électroniquement. Ils ont signé ça. Mais là, Donald va aller mettre son gros Sharpie à l'œuvre, mettre sa grosse signature sur le papier pour de vrai.
2: Ça prend une demi-page.
1: On verra ça vendredi.
2: Donc, la Banque du Canada qui a annoncé que le maintien de son taux directeur à 2,25% pour la 5e fois consécutive pourrait se poursuivre encore. Donc ça reste une bonne nouvelle.
1: OK.
2: Pour ceux et celles qui ont à renouveler des hypothèques, là, puis à s'acheter des voitures, puis à faire des achats qui ont besoin...
1: De financement.
2: De financement, voilà.
1: OK.
2: OK. Ça ressemble pas mal à ce qu'on a comme réponse, ouais. Mais tu sais, ça a beaucoup d'impact sur le pétrole et le pétrole. Puis les bourses aussi, on verra ce que ça va donner aussi pour vos investissements.
1: Ouais, il y a ça aussi, parce qu'ils ont pris une débarque.
2: Ah, je pense à ceux qui prennent leur retraite, là.
1: Ben,
2: bientôt,
1: c'est ça, là. Tu sais, c'est ton investissement prend une débarque, oui, mais c'est combien de temps ça te prend avant de refaire ta débarque et de refaire de l'argent par-dessus la débarque que t'as engagée. Tu sais, c'est tout est là. Tout est une question stratégique. Ton conseiller financier qui te guide dans cette jungle qui est le monde de la finance, tu sais. Ouais, OK, bon. Je pense que le mot d'ordre à travers tout ça, c'est « va falloir être patient ».
2: Ben, il y a Daniel qui dit hier, l'essence était à 1,59 $ chez Costco.
1: Ah ouais, ben là, c'est sûr. Mais
2: ça paraît quand même.
1: Oh oui, c'est sûr.
2: Mais partout, ce matin, sur la route, j'ai vu 1,79 $ à quelque part. J'étais là, ah, cool, ça s'en vient,
1: Mais moi, je pense que la patience à travers tout ça va être le mot-clé.
2: Ah ouais,
1: c'est encore une fois, ça a pas pris de temps à ce que tout prenne le bord puis que tout augmente. Mais quand vient le temps de ramener ça à des niveaux un peu plus normaux, on est pas pressé,
2: Mathieu.
1: On prend notre temps, on va checker, on est pas sûr. Hein?
2: Mathieu, c'est rendu quoi la normalité? Dans le fond, là, tu sais.
1: Oh, là! Hey, là, tu me poses une sérieuse question philosophique auquel j'ai aucune réponse.
2: Ça répond pas, il n'y a pas de réponse à ça.
1: Vous autres, ça a-tu fait changer vos plans, ça, ces hausses de coûts-là pour l'été?

0: Ben, c'est déjà presque tout en cette journée de ce mardi 16 juin pour vos 100 000 matins sur haut partout dans l'Est du Québec. Vous avez raté des petits moments de l'émission de ce matin. On a pour vous la section en rattrapage qui est là pour vous permettre de faire en sorte que vous avez rien raté. Dans le fond, entre autres, on a parlé, de cet accord de paix entre les Américains, les Iraniens, tout ça, c'est bien beau. Mais la guerre a eu un impact sur notre portefeuille. Quand est-ce que l'accord de paix va avoir un impact dans notre portefeuille? On a démystifié ça pour vous ce matin.
1: On a essayé, en tout cas.
0: des matchs nuls hier à la Coupe du Monde. On a jasé avec Jean-Michel Collin. Pourquoi pour un pays, un match nul, c'est une grosse victoire, alors que pour un autre, c'est une catastrophe quasi-nationale que tout le monde pleure, puis est fâché, puis on analyse, puis tu sais, c'est pire qu'une défaite du Canadien en série éliminatoire. On en a jasé avec Jean-Michel. On a parlé également des matchs à surveiller aujourd'hui avec l'entrée en scène de puissances comme la France, le Sénégal, l'Argentine. Tout ça, c'est dans notre section en rattrapage. Nos parlementaires... Il y a des mots qu'ils n'ont pas le droit de dire à l'Assemblée nationale. On en a rajouté quelques-uns, mais c'est pas une grosse cuvée. Je vous explique ça ce matin. Et aussi, on a parlé de déménagement. La boîte idéale pour votre déménagement. Si vous avez des petites affaires, vous voulez pas que le monde sache que vous avez ça en votre possession.
1: Si.
0: Là, c'est ça. On vous explique tout ça dans notre section en rattrapage. Sinon, on vous retrouve demain dès 6h pour votre réveil avec, entre autres, notre jeu d'eau à 8h10 pour ce titiller la neurone ce matin avec Os et l'énigme encore une fois demain. On a également notre pige ta question à vous proposer 7h30 et on va jaser bien sûr de la Coupe du Monde avec Jean-Michel Collin. Son analyse des matchs d'aujourd'hui va nous faire ça demain matin pour notre segment La Game aux alentours de 7h10. Sinon, vous restez là dans un moment, c'est le meilleur de la musique en avant-midi en compagnie de Madame Stéphanie Gagné sur Haut Partout au Québec avant l'arrivée de Richard Z. Tirouet, c'est Grand Bazou sur l'heure du lunch. Ici Mathieu Guimond, allez passer un bon mardi. La brume va se tasser, peut-être un peu de soleil aujourd'hui. On se croise les doigts sur l'Est du Québec. Nous autres, on se retrouve demain dès 6h pour votre réveil. Bye bye!
1: Bye.

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4: Mardi 16 juin, bon début de journée. Bienvenue à Haut pour le meilleur de la musique. Stéphanie Gagné qui vous accompagne jusqu'à midi partout au Québec avec un grand bonheur. Et ce matin, on fait le retour sur la fureur qui sera à notre télé deux fois plutôt qu'une. D'autres mots interdits à l'Assemblée nationale, puis il y en a pas mal qui ont été ajoutés. Les films biographiques les plus populaires de l'histoire et de la laitue iceberg en mode Coupe du Monde. Sinon, en musique, on aura un goût d'été avec Outkast, Radiohead, chanson de leurs premiers albums. On a aussi la nouveauté de Talk que j'aime beaucoup qui fait très Beatles. Et lui, ça a été le sujet de ce premier album pour Somber. Confusion amoureuse, déception, tourment. Et on en ajoute un peu avec 12 to 12. Somber pour le meilleur de la musique à Haut.

horaire pas mal chargé. Ouais, revue, animation, on a Ligne de vêtements et les comédiennes dans l'œil du cyclone, sa fondation. Et là, on en ajoute en novembre et en décembre prochain. C'est le projet qui l'a rendu populaire qui va être de retour. Détail à venir dans quelques minutes. Mais juste avant, Thom Yorke, chanteur de Radiohead, il n'aime pas tellement cette chanson-là, mais elle a été inclue à l'album The Bends pour son potentiel commercial. Et la preuve, on la tourne encore. High and Dry, Radiohead, à Oakland.

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1: Il y a eu annonce hier que l'animatrice Véronique Loutier va animer deux nouvelles émissions spéciales de 90 minutes. Les samedis 28 novembre et 5 décembre prochains pour La Fureur. Les équipes sont pas encore connues, faut dire, mais on pige dans toutes les générations pour que tout le monde soit comblé. Mais on connaît les capitaines, les classiques, Élise Marquis et Sébastien Benoît, qui sont amis dans la vie, mais qui sont vraiment très compétitifs. La Fureur, qui était une émission très populaire dans les années 90-2000, qui a été longtemps animée par Véro, mais aussi par Sébastien Benoît. Depuis 2019, l'émission qui a été ressuscitée à quelques reprises, à chaque fois, c'est un gros, gros hit. Alors, on fait un doublé pour cette année. Talk Time Machine, qui est un beau coup de cœur pour toute l'équipe de haut, mais ça s'en vient dans quelques minutes à peine.
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Le meilleur de la musique, c'est exactement ce qu'on vous offre, et ça, en tout temps, 24/7. Et moi, j'ai le plaisir de vous accompagner en avant-midi, partout au Québec. Stéphanie Gagné, qui est là jusqu'à midi. Et lui, il a été hommagé aux dernières Francofolies de Montréal. On a refait son album Le Dôme. Il était pas là, on comprend bien. Fallait pas s'attendre à ça non plus. Jean Leloup, qui se fait très discret. Il paraît qu'il est aux côtés de sa mère, qui est très malade et qui habite au Québec. Et d'ailleurs, en fin de semaine, parce qu'on en a tellement parlé, je me suis clenché le dôme, puis j'ai tellement aimé ça. On l'écoute, Paradis City, à haut!

0: La Coupe du Monde, c'est la folie partout et on est à s'associer à la Coupe du Monde dans tous les domaines, même dans le domaine de la salade, de la laitue Iceberg précisément. C'est l'enseigne britannique Tesco qui a décidé d'habiller ses laitues Iceberg d'un emballage plastique au motif hexagonal. Donc ça imite vraiment le graphisme de ballons de foot. Et c'est très banal, mais je vous avoue que ça flash dans un étalage. C'est une plate laitue Iceberg a du punch grâce à cette belle idée. Puis ben ça se vend comme des petites laitues froides au lieu des petits pains chauds. Non, c'était pas mon meilleur jeu de mots. 1979, Smashing Pumpkins. Ah, oh, ça s'en vient.
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2: Bon avant-midi, ici Jessica Potsou. Le premier ministre Mark Carney a annoncé mardi que le Canada allait imposer de nouvelles sanctions contre la Russie alors que la guerre en Ukraine se poursuit. Ce train de mesures visera 162 personnes, entités et navires. Ottawa vise la flotte fantôme de la Russie, ses revenus énergétiques, son secteur de l'industrie de la défense et les acteurs de la désinformation. À Québec, la première ministre Christine Fréchette ne ferme pas la porte à une enquête publique sur les allégations de racisme au service de police de la ville de Montréal. Sur les ondes de Radio-Canada, elle a déclaré hier qu'elle n'excluait rien à ce stade-ci. Elle a ajouté vouloir connaître tous les détails avant de prévoir la suite des choses. En terminant, l'ex-premier ministre François Legault défend sa décision d'avoir investi dans la filière batterie, disant être en désaccord avec les conclusions du rapport accablant de la vérificatrice générale. Selon M. Legault, il était difficile de planifier le développement de l'ensemble d'une industrie naissante. Voilà, ça complète. Bonne journée sur nos ondes.
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Évidemment, dans la vie, on ne peut pas tout dire, mais particulièrement à l'Assemblée nationale, où il y a un cartable complet de mots interdits dans ce lieu mythique, où il y a tant de choses qui se passent dans le monde politique, et on en a ajouté des mots interdits. Je vous les présente dans quelques minutes, mais juste avant, Eminem, The Real, Slim Shady, à haut. 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
1: On en parlait un peu plus tôt ce matin. On a l'impression qu'à l'Assemblée nationale, ça ressemble parfois à une cour d'école où on doit surveiller un peu tout le monde pour pas déborder, pour pas dire des mots qu'on doit pas dire. Même chose à l'Assemblée nationale où maintenant on compte 428 mots ou expressions que les députés ne peuvent plus utiliser pour remettre en question les décisions du gouvernement ou argumenter avec un rival. Parmi les mots cochonnés, donc cochonnés, la situation financière du Québec, entourloupé, les élus, le discours de peur, de dire qu'on tient un discours de peur au sujet de l'environnement, truquer les appels d'offres et faire preuve de manigance. Les bonbons électoraux aussi qui font partie maintenant de la liste qui va être à rafraîchir au moins à l'automne, probablement. Noah Kahan, The Great Divide. Ça s'en vient. La preuve qu'on vous offre le meilleur de la musique à haut.
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0: Le chanteur s'appelle Gaétan Roussel. On salue d'ailleurs tous les Gaétan Roussel à l'écoute de Haut partout au Québec. Le groupe Louise Attaque, tu dis rien pour le meilleur de la musique à Haut.
1: 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Tu dis rien.

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1: C'est le fun d'ajouter un peu d'ambiance dans le centre-ville, avant que les terrasses urbaines commencent bientôt dans le centre-ville de Rimouski. Et tous les jeudis, de 18h à la fin de la danse, il y a le Festibus qui s'installe près de la cathédrale pour créer un lieu de rassemblement et pour offrir une portion dansante. Ce jeudi, 18 juin, 18h30, c'est le DJ Fabio qui sera là pour vous offrir des rythmes tropicaux et pour vous faire voyager et danser toute la soirée. Halte dansante 18 juin sur les réseaux sociaux pour voir les détails sur cet événement. 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
2: Bon avant-midi, ici Jessica Potsou. Le premier ministre Mark Carney a annoncé mardi que le Canada allait imposer de nouvelles sanctions contre la Russie alors que la guerre en Ukraine se poursuit. Ce train de mesures visera 162 personnes, entités et navires. Ottawa vise la flotte fantôme de la Russie, ses revenus énergétiques, son secteur de l'industrie de la défense et les acteurs de la désinformation. À Québec, la première ministre Christine Fréchette ne ferme pas la porte à une enquête publique sur les allégations de racisme au service de police de la ville de Montréal. Sur les ondes de Radio-Canada, elle a déclaré hier qu'elle n'excluait rien à ce stade-ci. Elle a ajouté vouloir connaître tous les détails avant de prévoir la suite des choses. En terminant, l'ex-premier ministre François Legault défend sa décision d'avoir investi dans la filière batterie, disant être en désaccord avec les conclusions du rapport accablant de la vérificatrice générale. Selon M. Legault, il était difficile de planifier le développement de l'ensemble d'une industrie naissante. Voilà, ça complète. Bonne journée sur nos ondes.
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pourra améliorer votre niveau de patience avec tous ces travaux qu'il y a sur la route, le fait que vous attendez, vous faites des détours, puis que ça rallonge un peu votre circuit. Et merci d'avoir choisi Oak pour le meilleur de la musique. La preuve, c'est l'une de mes préférées de Chris Stapleton. Tu sais, le prince charmant sur un cheval blanc, ça se peut-tu? White Horse à Oak.

Il fait partie de ces grands collectionneurs de vinyle au Québec qui s'appelle Richard Zetsirois. Il vous accompagne avec les grands bazous, avec Sylvain Caron dans quelques minutes à peine sur le coup de midi. Mais juste avant, en musique, lendemain de veille, à haut.

0: Je sais que les critiques n'ont pas été très, très bonnes, mais le biopic, le film biographique sur la vie de Michael Jackson qui bat les records du film, du drame biographique musical le plus lucratif de l'histoire des recettes, de plus de 932,2 millions de dollars et détrône Bohemian Rhapsody sur la vie de Freddie Mercury qui lui avait accumulé 912 millions de dollars au box-office. On y retrouve dans ce top 10 aussi Elvis. On a aussi Rocketman qui lui est en cinquième place avec la vie d'Elton John. Walk the Line avec Johnny Cash et Joaquin Phoenix, qui est vraiment un très bon film, en sixième position. On a aussi Ray sur la vie de Ray Charles en neuvième et La Vie en Rose sur Edith Piaf avec Marion Cotillard qui ferme le top 10. Vous êtes à haut pour le meilleur de la musique. Une belle saveur d'été, Tame Impala, à venir à haut.
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0: Il y a le duo de Toulouse, Big Flo et Oli, qui vont faire escale au Québec, à Laval et à Québec les 20 et 22 janvier 2027. Ce sera la deuxième visite des Français au Centre Vidéotron après leur passage remarqué en novembre 2023. On les écoute à haut.
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2: J'ai encore une fois eu ben du plaisir à vous accompagner partout au Québec. Ouais, parce qu'on est dans le centre du Québec, c'est-à-dire Appalaches, Lac-Mégantic, dans le centre du Québec avec Drummondville, en Montérégie avec Saint-Jean-sur-Richelieu, Saint-Hyacinthe, la Beauce, la Rive-Sud de Québec, la Nadière, l'Abitibi-Témiscamingue, je me suis mordu la langue, et sinon le Haut-Saint-Maurice, on a aussi le Témiscouata, la Matanie, la Côte-Nord, l'Est du Québec, on est partout. Le plus grand réseau, c'est haut. Et c'est Stéphanie qui vous dit à demain. Ciao!
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10: Bon avant-midi, ici Jessica Potsou. Le premier ministre Mark Carney a annoncé mardi que le Canada allait imposer de nouvelles sanctions contre la Russie alors que la guerre en Ukraine se poursuit. Ce train de mesures visera 162 personnes, entités et navires. Ottawa vise la flotte fantôme de la Russie, ses revenus énergétiques, son secteur de l'industrie de la défense et les acteurs de la désinformation. À Québec, la première ministre Christine Fréchette ne ferme pas la porte à une enquête publique sur les allégations de racisme au service de police de la ville de Montréal. Sur les ondes de Radio-Canada, elle a déclaré hier qu'elle n'excluait rien à ce stade-ci. Elle a ajouté vouloir connaître tous les détails avant de prévoir la suite des choses. En terminant, l'ex-premier ministre François Legault défend sa décision d'avoir investi dans la filière batterie, disant être en désaccord avec les conclusions du rapport accablant de la vérificatrice générale. Selon M. Legault, il était difficile de planifier le développement de l'ensemble d'une industrie naissante. Voilà, ça complète. Bonne journée sur nos ondes.
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3: Oh. Ben, bon appétit tout le monde.
4: Oh, que c'est beau, il l'a dit.
3: Ben oui.
4: Et surtout que les Français vont peut-être manger un petit peu plus tard aujourd'hui.
3: Oui, parce que la France joue au soccer en Coupe du Monde à 15h.
4: Contre le Sénégal. Donc, ça fait partie des matchs qui sont à surveiller.
3: Hey, ça va peut-être virer légèrement politique, cette Coupe du Monde-là, parce qu'il y a l'Irak aussi qui joue.
4: Ouais, ce soir à 18h. Ça, eh, baptême. OK.
3: L'Iran va jouer. En tout cas, c'est on va
4: suivre ça. Ça fait partie de l'inclusion, si on veut.
3: Voilà. Écoute, il y a 48 équipes
4: qui participent à la Coupe du Monde.
3: On va regarder ça de près quand il en restera deux. Hey, voici Lenny Kravitz avec Fly Away, le meilleur de la musique. C'est toujours ici à O.

0: Ben c'est parti, c'est commencé la tournée de Rush après une longue, longue absence de près de 11 ans. Ça a commencé le 7 juin dernier à Los Angeles avec une nouvelle drummer.
1: Oui, et les critiques sont très bonnes, soit dit en passant, ce que j'ai pu lire.
0: Annika Miles, il me semble son prénom. Oui, puis bel job, les critiques sont excellentes.
1: Oui.
0: Le groupe a présenté, a pratiqué 38 chansons, change la liste de pièces à chaque soir. Beaucoup de surprises. Et c'est une tournée qui va passer par Montréal à un moment donné, les 2 et 4 septembre.
1: As-tu tes billets?
0: Ben non, j'ai pas de billets. Ça s'est vendu bien trop vite. Mais il y en a toujours sur les sites de revente.
1: Ben oui, mais à un prix de fou, là, évidemment.
0: Ça part les moins bien placés là, sur le toit à l'extérieur, là. C'est genre 300$. Mais ça va monter à mesure que le show va approcher,
1: ouais, c'est certain. Effectivement.
0: C'est ta préférée de Rush.
1: Oui, c'est ma préférée de Rush. J'ai connu la formation canadienne avec Tom Sawyer. On va le faire entendre.
0: Ben on l'écoute tout de suite, le meilleur de la musique. Toute la journée, ici, c'est sur d'autres. Hey, bonne des phrases.
1: Ben non, mais c'est sur les ondes de haut partout au Québec.
0: Hey, merci, Sylvain.
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0: Ben, c'est toujours le meilleur de la musique sur le réseau Arsenal Média, le plus grand radiodiffuseur au Québec. On a un quart d'heure non-stop devant nous avec, entre autres, Ozzy Osbourne dans le montage de 15 minutes. Guns N' Roses, ça va commencer avec les Red Hot Chili Peppers et la pièce Californication, probablement de leur meilleur album. Ben, l'un de ceux qui s'est plus vendu.
1: Oui, effectivement, oui.
0: Avec Blood, Sugar, Sex, Magic.
1: Ça décrit tellement bien le groupe.
0: Alors, les Red Hot Chili Peppers s'en viennent dans un instant sur... Oh!
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1: Ben, c'était Good de Charlotte avec I Just Wanna Live dans un quart d'heure non-stop. Il y avait un hommage à Jean Leloup au Franco de oui. Montréal. Ça s'appelait Pour la suite du Dôme.
2: Pour les 30 ans, justement, de l'album Mythique que oui. j'ai acheté d'ailleurs à l'époque de Jean Leloup. C'était faire du Jean Leloup à son meilleur.
1: Excellent. Et dans la critique de la presse, on dit on n'attendait pas Jean Leloup et il ne s'est pas présenté.
2: C'est ça la question. Quand est-ce qu'on va le revoir? Parce qu'il y a aussi l'hommage au Cirque du Soleil.
1: Hommage au Cirque du Soleil l'été qui s'en vient dans quelques semaines. Ça va commencer. Par tradition, tous les artistes qui ont été, entre guillemets, hommagés se présentent à la première.
2: Comme ça a été le cas dans votre cas pour Rock et Belles Oreilles.
1: Pour Rock et Belles Oreilles, il y a quelques années. Mais là, est-ce que Leloup sera là?
2: Ça va.
1: Mais ça n'empêche pas que c'est un auteur, un artiste de génie qu'on va écouter tout de suite, Jean Leloup, avec Edgar au meilleur de la musique.
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0: Oh. Là, il y avait Rocky Balboa avec Bonjour la police. Et si vous avez déjà vu le clip de cette chanson-là, je reçois quelques coups de matraque sur la
1: tête. Ben oui, hein, il y en a une coupe qui se laisse aller, hein?
0: T'as l'air content de dire ça.
1: Non, je te regarde avec sourire. Puis moi, c'est votre amour pour le chien Rex.
0: Ah, le beau Rex. Tellement. Ah. Ouais, ça a marqué les consciences.
1: Oui.
0: Tourné dans la nuit du 14 au 15 octobre 1989. Pourquoi je le sais? Ben parce que j'étais avec Chantal du groupe. Et,
1: oui.
0: Et elle devait accoucher le 1er novembre de notre garçon, mais à cause du tournage de clip, à cause du tournage, on s'est dirigé plutôt vers l'hôpital par la suite.
1: Ah, ben écoute,
0: il est né le 15 octobre au soir.
1: Écoute, un pan de l'histoire pour ton enfant.
0: Et pendant le gala de la disque, il est né en plus.
1: Ah,
0: ben pas sur scène devant tout le monde, là. demain, entre autres, des colocs, Bruce Springsteen, Def Leppard. Merci, Sylvain Caron. Sylvain qui est un peu comme. Mes béquilles, quand j'arrive.
1: Bon, c'est ça. Je paye sur 2-3 pitons. Ça a l'air que ça marche.
0: Oui, ça a l'air. Ben, j'espère que ça marche. Hey, à demain, tout le monde.
1: Salut.
0: Bye.
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16: Bonjour, ici Claude Marquis. Voici vos actualités. Moins de personnes ont perdu la vie sur les routes du Québec l'an dernier par rapport à 2024. Mais le nombre de personnes impliquées dans des accidents a connu une hausse. Selon le bilan routier 2025, 371 personnes sont décédées sur les routes de la province l'an dernier, soit 8 de moins qu'en 2024. Le nombre de personnes accidentées, qui inclut les personnes blessées et les décès, a cependant connu une trajectoire à la hausse, augmentant de 5,7% d'une année à l'autre. Et Québec a reconduit jusqu'en 2028 sa stratégie nationale de prévention du suicide. Ainsi, 30 millions de dollars pour les années 2027 et 2028 seront investis pour accomplir les 15 mesures de la stratégie. Lorsque la stratégie avait été lancée en 2022, le gouvernement s'était fixé plusieurs cibles à atteindre d'ici 2026, notamment de passer sous la barre des 1000 décès par suicide. Selon les plus récentes données disponibles, 1043 personnes se sont enlevées la vie en 2023. C'est ce qui complète vos informations, Arsenal Média.
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2: Allô, allô, bon début d'après-midi. Olivier Poitras qui vous retrouve en ce mardi 16 juin 2026. Un gros merci d'être branché sur nos ondes, peu importe de quelle façon vous nous écoutez. Un gros merci d'être là. On a les plus gros hits pour vous cet après-midi. Oui, le meilleur de la musique, c'est pas pour rien. The Verve avec Bittersweet Symphony, ça s'en vient un peu plus tard. On aura 21 Pilots avec Stressed Out. Et bien sûr, Alex Warren, c'est ce qui parle là, avec Fever Dream. Bon mardi chez nous.

Et le meilleur de la musique, ça veut dire quoi? Ça veut dire aussi passer certaines nouveautés. Celle de Shaboozy s'en vient dans les prochaines minutes. Temper City, ça vous dit quelque chose? Ça s'en vient un petit peu plus tard. Et pour l'instant, souvenir de 1997 avec The Verve et Bittersweet Symphony, c'est ce qu'on s'offre. Le meilleur de la musique à O.

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1: Oh. 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Voilà. Dans les prochaines minutes qui s'emmènent, oui, c'est Imagine Dragons avec Demons. Je vous souhaite un excellent mardi sur nos ondes.
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s'il y en a parmi vous qui sont des fans de la Coupe du Monde, qui sont assidus devant les matchs à la télévision. Vous avez peut-être un pays préféré en particulier. Mais quand on se promène dans les rues, quand on se promène un peu partout à travers la province, entre autres, vous voyez les drapeaux de différents pays. Soit les fanions après les voitures, les gens qui accrochent des drapeaux après leur balcon. Ouais, le Québec. Et ben, je veux dire, le monde au complet est en mode Coupe du Monde. Dans les prochaines minutes, ce qui s'en vient, entre autres en musique, on aura Noah Kahn, ça s'en vient avec The Great Divide. Je vous souhaite un excellent mardi.

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9: Mesdames, Messieurs, bonjour, ici Boris Chassaigne. Le bilan routier 2025 de la Société de l'assurance automobile du Québec, publié ce mardi, rapporte que 371 personnes ont perdu la vie sur les routes de la province l'an dernier. C'est 8 de moins qu'en 2024. Ce bilan précise par ailleurs que 1282 personnes ont été gravement blessées en 2025, soit une de plus qu'en 2024. Le gouvernement du Québec reconduit jusqu'en 2028 sa stratégie nationale de prévention du suicide. Elle est sortie d'un financement de 15 millions de dollars par année. Selon les plus récentes données disponibles, 1043 personnes se sont enlevées la vie en 2023. Et une enquête menée par Interac rapporte que de nombreux Canadiens célibataires ressentent les effets de la hausse des prix des denrées alimentaires, car ils doivent assumer seuls les frais d'épicerie. Les célibataires dépensent environ 102 $ par semaine pour l'épicerie. Les couples disent débourser environ 80 $ par personne et par semaine. Voilà, c'était vos manchettes.
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Avec le beau temps, la chaleur qui s'installe et l'été qui s'en vient dans 5 jours. Hein, le solstice d'été qui arrive à grands pas, ben ça prend des tunes d'été. Et c'est exactement ce que Sublime nous offre à l'instant. Retour en 1996 avec Centuria à Hope.

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1: On est à une ère où la musique est rendue partout. Évidemment, vous l'avez à la radio depuis toujours. Vous l'avez en format CD, cassette, vinyle. Vous l'avez en format numérique maintenant sur les plateformes de musique en ligne, sur certaines plateformes de réseaux sociaux aussi. Vous pouvez utiliser la musique. Bref, elle est partout, en tout temps. Et évidemment, il y a des chansons qui font fureur grâce à ces réseaux sociaux. On en a une d'ailleurs qui joue sur nos ondes et qui est rendue la numéro 1 du Hit 15 de Chuck le samedi, qui est Dracula de Tame Impala. Et il y en a une nouvelle qui s'en vient dans les prochaines minutes, celle de Temper City. C'est excellent, c'est Self Aware. Je vous souhaite un excellent mardi sur nos ondes.
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Le meilleur de la musique qui se poursuit jusqu'à 15h. Évidemment, vous allez avoir le trafic à qui s'en vient. Pour l'instant, il y aura la musique de Talk dans les prochaines avec Time Machine. Vous l'aimez, celle-là? Et tout de suite, c'est Jay Scott, On My Way, le meilleur de la musique à O. J'ai

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Un gros merci d'avoir été branché sur nos ondes en ce début d'après-midi. Restez là parce que dans les prochaines minutes, ben, c'est votre retour à la maison numéro 1. Le trafic à qui s'en vient et manquez pas les hits à compter de 18h avec Chuck. On se laisse avec Arpin Lépine, on se parle demain. Salut!

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18: Mesdames, Messieurs, bonjour, ici Boris Chassaigne. Le gouvernement de la Coalition Avenir Québec va investir $1 milliard sur 10 ans pour aider les municipalités dans la réfection et la modernisation de leurs infrastructures en eau. L'annonce en a été faite à l'occasion des États généraux sur le coût et le financement des infrastructures municipales. Le ministre des Finances, Éric Girard, a cependant convenu que cela ne suffira pas à combler l'entièreté des besoins. Le bilan routier 2025 de la Société de l'assurance automobile du Québec, publié ce mardi, rapporte que 371 personnes ont perdu la vie sur les routes de la province l'an dernier. C'est 8 de moins qu'en 2024. Notons par ailleurs que 1282 personnes ont été gravement blessées cette même année. Et le gouvernement du Québec a reconduit jusqu'en 2028 sa stratégie nationale de prévention du suicide. Elle est assortie d'un financement de $15 millions par année. Selon les plus récentes données disponibles, 1043 personnes se sont enlevés la vie en 2023. C'était vos manchettes.
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en ce bon mardi. Ouais, beau, ça dépend des régions, hein, parce que honnêtement, bon, on vous parle bien sûr du côté de cette île des Ports-Cartiers, Rimouski, Matane. Trois univers différents, à tout le moins ce matin, avec un peu plus de précipitations du côté de la côte nord. À Rimouski, beau soleil, quelques nuages, et à Matane, pour une partie de journée, c'était dans le brouillard. Et on vous accompagne partout dans l'Est du Québec, Sylvain Caron, bien content de vous retrouver. Beaucoup d'invités d'ailleurs à surveiller à l'intérieur de notre émission, avec une annonce importante pour l'avenue d'une légende du rock chez nous au Québec au cours des prochaines semaines. J'aurai la chance d'en reparler un peu plus tard tantôt. Parlant de légende, Richard Z. Sirois sera des nôtres aussi un peu plus tard pour sa chronique des grands bazous. Et on va parler de jeux, oui, de jeux société, avec mon ami Marc Fournier, des jeux Gladius, qui sera des nôtres en entrevue au cours des prochains instants. Donc, manquez pas ça, avec, soubresaut de la nature, c'est quand même assez uniforme pour ce soir dans l'Est du Québec, avec un ciel partiellement nuageux un peu partout à travers la région. Et la musique de Green Day, question de vous faire monter le volume.

0: Une belle tradition sur les ondes de haut. Moi, j'ai le bonheur de lui parler au moins une fois par année. Là, je me suis dit, non, ça va prendre une autre fois pour parler des Jeux Gladius parce que c'est la période des vacances qui s'installe. Le vénérable Marc Fournier, comment ça va?
1: Hey, ça va super bien, Sylvain. Bonjour.
0: Content de te parler cet après-midi. Content de pouvoir faire découvrir des classiques. Les gens vont pouvoir s'en apercevoir. On va parler de classiques que vous connaissez pour plusieurs, mais en format vraiment de poche transportable dans certains cas. Mais on a encore une fois plusieurs jeux à proposer pour Gladius pour les périodes de vacances, à commencer par le jeu Track 10. C'est tout nouveau, ça?
1: Ben, Track 10, oui, on a des belles nouveautés. Mais Track 10, on l'a sorti l'an dernier, en fin, à mi-saison. Donc, c'est encore relativement très nouveau. Excellent choix. Si vous aimez les jeux de cartes, là, vous cherchez un petit jeu accessible, ça se détaille 12$ en porto camping, en voyage. Track 10, là, si vous aimez le Uno Skidbo, vous allez adorer ce jeu-là. Le but du jeu, c'est le premier joueur ou la première équipe qui va faire une séquence de 1 à 10 devant soi avec ses cartes. On peut jouer individuellement ou en équipe. Moi, j'aime bien jouer en équipe. Oui. On dit 8 ans et plus, Sylvain, mais à partir de 7 ans, là, 7-8 ans et plus, excellent jeu, 2 à 6 joueurs. Et là, d'une même, faire une séquence de 1 à 10, ça peut paraître facile. Mais quand vous avez des cartes pour voler des cartes à vos adversaires, changer votre jeu avec celui du beau-frère, changer de place alentour de la table, bref, ça peut créer de l'émotion pour un peu de frustration. Mais c'est un excellent jeu de cartes, super le fun, Track 10, là, belle suggestion pour amener en voyage cet été.
0: Et j'adore ton prochain jeu parce que je joue encore aujourd'hui en famille à part de ça. C'est peut-être même notre classique. Trou de cul!
1: Oui, le jeu du trou de cul. C'est toujours drôle un peu de dire ça en ondes comme titre, là, mais les gens au Québec, on connaît très, très bien le jeu du trou de cul. On a commercialisé Gladius, le fameux jeu, puis on a une édition de luxe dans laquelle on a créé les fameuses chaises. Vous avez la chaise du président, du vice-président, la toilette pour le trou de cul, l'ouvrier, la secrétaire, tout ça. Et là, on dispose nos petites chaises sur la table au positionnement, ce que les joueurs vont devoir prendre place. On a le carnet de pointage, on a la mécanique maintenant pour accumuler les points, pour savoir à la fin de la journée ou à la fin de la soirée qui a gagné, qui est le grand gagnant. Bref, le jeu du trou de cul est officiellement en jeu de cartes. On a une petite édition aussi, le jeu de cartes avec la toilette là, qui représente le truc qui va distribuer les cartes, ramasser les cartes, donc le joueur qui est moins bien placé quand on commence, mais le but, c'est de monter président le plus haut possible. Excellent jeu de cartes. Ceux qui connaissent pas ça, un jeu de cartes à découvrir. Puis moi, je pensais, Sylvain, que ce jeu-là, on pouvait juste jouer à 4. Ben non, on peut jouer à 3, 4, 5 et 6 joueurs. Donc, vraiment, là, excellent choix. Ça s'amène très bien encore là en camping, en vacances cet été. Le jeu du trou de cul, soit en édition de luxe avec le carnet et toutes les chaises, ou ben non, la petite version plus économique. Je pense que ça devait être 12$ seulement.
0: Oh, ça vaut vraiment la peine. Avec une nouveauté, nouveau jeu de mots avec Double O.
1: Oui, un concepteur, un gars de Québec, Nicolas Perron, qui a inventé ce jeu-là. On vient de le sortir, ça fait pas longtemps. Double O, c'est quoi? C'est un jeu de mots, de lettres. Si vous aimez jouer au Scrabble, au Boggle, vous allez adorer ce jeu-là. Moi, personnellement, des fois, des jeux de mots, au début, je suis pas très bon, hein. Puis des fois, quand on commence à jouer un jeu, on se dit, bon, c'est sûr, je vais perdre, c'est plate. Mais Double O, c'est un jeu de mots, oui, mais tout le monde va faire des points, tout le monde va avancer, parce que c'est accessible à tous. Vous avez le brasseur, on brasse les lettres, vous avez 120 secondes pour retrouver 10 mots les plus longs possibles qui contiennent les lettres que le brasseur nous a imposées. Puis pour les plus, je dirais, les plus compétitifs, les plus tripeux de jeux de lettres, de mots, il y a des cartes défis supplémentaires qui viennent augmenter le niveau de difficulté, si on peut dire. Donc, mais un beau jeu de mots, de lettres, là, si vous aimez, je me répète, là, Scrabble, Boggle, vous allez adorer le jeu Double O.
0: Eh bien, si vous êtes en camping, ben c'est un incontournable Camping en folie.
1: Camping en folie. Là, on y va avec une suggestion pour les plus jeunes. On dit 6 ans et plus sur la boîte. À partir de 5 ans, ça y va très bien. 2 à 4 joueurs, c'est l'histoire de 3 petits écureuils, pistaches, noisettes et pacanes qui partent en camping. Et là, vous allez devoir, avec les plus petits, faire un chocolat chaud, des biscuits, un pique-nique avec des noisettes. Bref, c'est 3 petits jeux qui vont développer chez vos enfants, chez vos tout-petits, des belles facultés comme la gestion des émotions, la mémoire. Il y a plein de choses que ce petit jeu-là va travailler auprès des enfants, mais sans qu'ils s'en rendent compte, évidemment. Ça demeure un jeu extrêmement amusant. Puis le but du jeu, ben, c'est le premier qui va se départir de toutes ces petites guimauves qui va gagner la partie. Donc, en famille, c'est un coup de cœur pour cet été, surtout si vous êtes en camping les jours de pluie, que ça s'appelle Camping en folie. C'est dans la collection Ludo et Manège. C'est fait en collaboration avec un orthopédagogue en plus. Excellent choix.
0: Et on a dans les formats portables, ça je trouve ça le fun, on peut commencer par Twist 19.
1: Beau classique encore, Sylvain, un jeu qui se joue depuis des décennies, je vous dirais, dans les chaumières au Québec. Les gens connaissent ça sur le nom du jeu du 19. Chaque joueur a 19 cartes dans son jeu, 8 sur la table, le reste dans ses mains. Puis c'est le premier qui va se départir de toutes ses cartes. Le but du jeu, là, c'est de ne pas faire de points. Donc, vous devez toujours jouer en bas du joueur précédent. Mais là, vous avez des cartes spéciales dans Twist 19. On lui a donné une petite tournure fruitée. Vous avez la banane qui va faire passer le tour à un joueur, l'ananas qui va venir couper le jeu. Vous avez la salade de fruits qui va faire ramasser toutes les cartes du centre à un adversaire. Bref, un beau niveau de stratégie, mais vraiment pas compliqué. On dit 8 ans et plus à partir de 7 ans, ça y va très bien. 2 à 6 joueurs, si vous aimez encore là les fameux jeux, là, Flip 7, Track 10, Uno, ce qui est beau, vous allez adorer le jeu Twist 19. Selon moi, c'est un classique en devenir, très bien fait. Petit jeu, c'est tout petit, ça s'emmène très bien au camping et en voyage.
0: Et toujours aussi portable, mais un classique en format mini, c'est le Yum Mini.
1: Oui, puis un gros carnet de pointage là-dedans, puis on a transformé les dés. Les gens nous disaient des fois, tu en lisais, les dés à points, on aimerait savoir des dés à chiffres. Donc, c'est une petite nouvelle version portable du Yum, ça se détaille seulement à 12$ avec des dés chiffrés. Puis le Yum, bon, on sait, si vous aimez les jeux de dés, le Yum classique québécois qui date de 60 ans d'existence, un jeu bien de chez nous, il y en a plusieurs éditions qui existent, mais là, c'est la version mini pour apporter en camping et en voyage, qui va sortir avec le Twist 19 au cours des prochaines semaines. C'est pas encore arrivé, ces deux jeux-là, donc réservez-les dans votre boutique ou librairie préférée.
0: Exactement. Puis on peut y aller en rafale avec la balance du top 10.
1: Ben, écoute, oui, Joker Rummy, hein, quel beau classique québécois, encore là, en format PEG, tout petit. La grosse nouveauté avec ça, c'est le Joker Rummy Duel. Et ce jeu-là se joue et a été adapté pour jouer à deux. Parce qu'on sait, souvent, on est deux à la maison. On n'est pas toujours 3, 4, 5 joueurs. Donc, à deux, c'est parfait, le Joker Rummy Duel. Puis la grosse différence, c'est que tous les deux, on va essayer de faire la même carte programme qu'on dévoile et qu'on met au centre. Donc, un jeu de cartes, un beau classique québécois, plus de 40 ans d'existence aussi pour le Joker Rummy. La nouveauté, ça s'appelle Joker Rummy Duel. Excellent cadeau à offrir aux gens qui jouent déjà avec ce jeu-là ou à porter en camping. 2 joueurs. Vous pouvez, avec ce jeu-là aussi, jouer à 3 et 4, mais il a été conçu à 2 joueurs. Les cartes programmes, c'est toutes des nouvelles cartes programmes puis qui ont été réfléchies pour jouer à 2. Puis avec, on a adapté les règlements avec le Joker Rummy Édition Duel.
0: Et il ne faut pas manquer, ben on a les Pandaland également, Pigeons et Dragons et le Toc Classique.
1: Oui, bien les fameux jeux de toc au Québec, on sait, c'est quasiment une religion. Oui, oui. Tout le monde joue, tout le monde connaît, ça fait écouter 50, 60 ans qu'on joue au toc, c'est pas plus que ça au Québec. Mais des fois, c'est dispensé, on a une petite édition de pouces avec des petites chevilles, donc ça s'amène très bien encore là au camping. Pigeons et dragons, si vous voulez jouer avec des enfants ou des amis, 7 ans et plus, 3 à 5 joueurs. C'est un mix de jeux de cartes et de... On a chacun notre petit univers, notre petite planche. Excellent choix, Pigeons et Dragons. Pandalène, mais là, encore là, on va aller chercher les jeunes en famille, 6 ans et plus. Bref, vous avez plus d'infos sur le site de Gladius également, si vous voulez avoir plus d'infos.
0: Oui, justement. Et, ben consultez vos boutiques spécialisées, vos librairies également, qui donc possèdent la plupart de ces jeux. Donc, profitez-en pour un bel été. Encore une fois, on est gâtés avec la gang de Gladius.
1: Hey, merci beaucoup, Sylvain. Bonne vacances.
0: Toi aussi.
1: On vous souhaite du soleil à tout le monde. Hein.
0: Ah, ben oui, ben on va se reparler un peu avant le temps des fêtes, c'est sûr.
1: Hey, merci. Bye bye.
0: Bye bye, Marc.

0: parlais d'une légende qui fera son arrivée au Québec avec la grande surprise confirmée au cours des dernières heures pour lancer sa nouvelle salle de spectacle. C'est l'Enfonderie 1901 à la ville de Shawinigan qui cherchait un gros nom, évidemment, pour pouvoir frapper l'imaginaire. Et bon, je pense qu'on a réussi notre coup avec la légende, le bassiste et chanteur du tout aussi groupe légendaire Kiss qui va débarquer dans la Cité d'énergie le 14 décembre prochain avec son Gene Simmons Band. Ça va être solide, ça. Donc, les billets pour ce concert à Shawinigan, si jamais ça vous intéresse, ce sera mis en vente au cours des prochains jours, le 18 juin à 10h. Pré-vente qui se tiendra aussi demain à compter de 10h pour la présence de Gene Simmons et son band au Québec, s'il vous plaît. D'ailleurs, on va en reparler de Kiss avec Richard Z. Sirois un petit peu plus tard, tantôt, avec d'autres nouvelles dans le monde du rock. Maintenant, on va se concentrer sur les détails, la météo et ce gros succès de Yellow Card à vous offrir dans le trafic de ce mardi.
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5: Ce soir, on a un ciel partiellement nuageux, un minimum à 10 degrés, donc rien de trop grave pour le secteur de Rimouski, alors que demain, on a un système d'alternance soleil-nuage, peut-être un peu plus de soleil en matinée, par la suite un 30% de risque d'averse en après-midi, et il y a un risque d'orage à l'intérieur des terres aussi en après-midi demain, avec un maximum très intéressant à 20 degrés. Si on jette un coup d'œil au long terme, c'est un système d'alternance soleil-nuage, un faible 40% de risque d'averse pour la journée de jeudi, avec un maximum attendu à 18 degrés.
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une demande spéciale de Geneviève Saint-Pierre. Vous savez que vous pouvez nous faire part de vos demandes spéciales 88-562-8181 via texto. Valide aussi pour les souhaits d'anniversaire. Chronique qui sera présentée plus tard en cours d'émission. Et notre question du jour, ça, on vous posera ça un petit peu plus tard tantôt. La demande spéciale de Geneviève, Offspring.

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Oui, ça pourrait devenir réalité. Je vois pas nécessairement l'utilité, par contre, d'avoir des appareils caméra insérés à même vos AirPods. Ouais, c'est pas des farces. Il y a des entrevues qui ont été effectuées là-dessus pour des gens qui gardent l'anonymat, mentionnant que oui, effectivement, Apple travaille sur ce concept. On a fait quelques tests jusqu'à maintenant. C'est pas concluant parce que bon, on veut annexer le tout avec donc les fonctions de Siri pour pouvoir voir l'environnement de l'utilisateur. Vraiment à la place des gens qui sont autour de quelqu'un qui va porter ce fameux AirPods. Donc pour le moment, il n'est pas question de commercialisation, mais c'est en vue du côté d'Apple. On pourra valider en temps aigu lorsque ce sera peut-être un peu plus sérieux. Mais dites-vous que c'est en préparation actuellement. À venir au cours des prochains instants, Max Lalonde qui nous parle de hockey avec notre chronique Tagué à surveiller.

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2: Une petite dernière pour notre capsule La Game avec notre spécialiste hockey. Évidemment qu'on aura la chance d'en reparler plus tard de hockey parce que chez nous, c'est 12 mois par année, vous le savez, ou presque. Avec Max Lalonde, comment ça va?
3: Ça va super bien, toi?
2: Oui, ça va bien. Donc, on avait un peu misé juste pour la grande finale de la Coupe Stanley parce qu'on avait quand même favorisé, et avec raison, les Hurricanes à Caroline qui a remporté les grands honneurs.
3: Ouais, puis là, on a vu à quel point ce système de jeu-là fonctionne. Puis il y a une stat qui sort à chaque année qui, moi, me fascine. Encore une fois, l'équipe qui remporte la Coupe Stanley n'a aucun joueur qui gagne plus de 10 millions de dollars par an. Ouais. C'est de la saine gestion, c'est des contrats qui sont bien étalés. Puis le noyau des Hurricanes est signé jusqu'en 2031-2032 à des salaires de 9,5 millions, 8 millions, 7 millions. Le D-Core, le noyau en défensive, même chose. Là, on s'est peut-être trouvé un gardien de but à Brandon Bossy. Frederick Anderson va peut-être prendre sa retraite. On va en trouver un autre. Bref, les Hurricanes vont être dans les jambes du Canadien pour les prochaines années. Puis en plus de tout ça, ils ont leurs trois prochains choix au premier tour des trois prochaines années. Ils ont réussi à faire ça sans toucher à ça. C'est exceptionnel.
2: Oui, effectivement. Mais on peut se consoler un peu en pensant aux Canadiens qu'on a sensiblement la même recette.
3: Oui, absolument. Puis, tu sais... Dans la mesure où le Canadien fait bien ses affaires présentement, il manque des éléments, on est en train de bâtir ça. Si on fait plan sur plan et qu'on regarde où le Canadien va et comment on a fait des affaires dans les dernières années, malgré ce qui manque présentement, je pense qu'on est vraiment, vraiment sur la bonne voie.
2: Justement, ben, la to-do list du Canadien, là, parce que bon, on vient de terminer la Coupe cette année, mais là, c'est bon, les contrats, ainsi de suite, joueurs autonomes. Qu'est-ce qui attend le Canadien? C'est quoi la to-do list là, pour les prochaines semaines?
3: Écoute, la to-do list pour les prochaines semaines, c'est de regarder qu'est-ce qu'on fait avec Samuel Montembeault. Est-ce qu'on est en mesure de l'échanger? Est-ce qu'on est en mesure de faire ça rapidement? Le dossier Brandon Gallagher doit être sur le dossier de la pile. Pas nécessairement pour le Canadien eux-mêmes, plus que pour faire plaisir à Brandon et pour lui le remercier des services rendus. Zachary Bolduc va être à négocier également. Il va falloir lui trouver un contrat. Puis après ça, ben ça va être de peut-être revisiter l'échange de Matthew Nyes ou tout le moins d'aller regardez ce qu'il y a disponible présentement pour un deuxième centre. Dylan Larkin à Détroit a levé la main comme quoi lui veut être échangé. Le Canadien fait pas partie des trois premières équipes dans sa liste, mais là, va peut-être devoir l'élargir. Donc, Kent Hughes a de la job. Là. Il part pas au Bahamas cette semaine en gogoun.
2: Non. Puis, ben, il y a le marché des joueurs autonomes. Quoique cette année, c'est pas la grosse année, soyons honnêtes.
3: Non, c'est pas la grosse année. Il y en a qui vont sortir très, très bientôt. J'ai bien hâte de voir justement comment les choses vont s'organiser pour les joueurs qui seront disponibles une fois au 1er juillet où la course folle va se lancer. Mais ça va être bien intéressant tout ça. Les prochains jours dans le hockey, c'est toujours bien, bien stressant pour certains joueurs. Puis tu sais, présentement, Dylan Larkin est probablement au sommet de la liste. Il y a des joueurs qui ont des contrats, qui veulent être échangés ou qui veulent changer de place. Un gars comme Nico Hischier, lui, c'est sur vrai. Sa dernière année, ça va être intéressant de voir qui peut aller chercher Hischier s'il veut vraiment quitter New Jersey.
2: Oui, ce sera à suivre de ce côté-là. Puis, et le Canadien, on en a parlé il y a de cela pas si longtemps, mais devient de plus en plus, bon, hormis le fait du taux d'imposition, mais quand même un endroit attrayant, là.
3: Oui, ça devient un endroit attrayant, ça devient un endroit où on sait qu'on a une chance de gagner, puis c'est ça l'affaire, c'est que là, des dynasties, il n'y en a pas. Les Hurricanes vont être bons pour les prochaines années, les Sabres vont être bons pour les prochaines années, il y a des équipes dans l'Ouest, comme le Colorado, qui vont revenir, vont être fatigants également dans les prochaines années, donc c'est vraiment un casse-tête dans la Ligue nationale de hockey pour un joueur autonome de s'assurer de dire, ben moi, je veux déménager, puis je vais aller gagner là. Tu sais, Dylan Larkin peut bien dire, je vais aller à Minnesota. Ben, Minnesota, il n'y a rien d'assuré. Même s'ils ont Kaprizov à 17 millions, Quinn Hughes qui va signer à 13-14, j'ai bien, bien hâte de voir tout ça, moi.
2: Oh, ce sera à surveiller. Écoute, mon cher Max, merci beaucoup de ta collaboration au cours des dernières semaines. Bon repos, bon été, puis on aura la chance de se reparler de hockey avant le début de la prochaine saison.
3: Ça fait plaisir. C'était un grand privilège de faire ça avec toi. Bon été, toi aussi, puis on se reparle bientôt.
2: Ah, t'es bien fin. Merci. Salut.
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1: Des salutations, on fait le tour de l'Est du Québec encore une fois du côté de la Matanie. Deux salutations en particulier pour ce qui est du Club Lyon qui célèbre ses 60 ans. Donc, on a fêté ça au cours des derniers jours avec une petite fête. Bravo à ces gens qui s'impliquent dans la région depuis maintenant plusieurs années, 60 ans pour le faire. Il y a également la gang du McDo dans la Matanie parce qu'on se prépare pour la réouverture hein, avec toutes les rénovations de transformation 19 juin prochain dès 5 heures le matin. Et pour ce qui est la gang de Rimouski Alignement PMM, on vous salue. Bien branché ça haut dans l'Est du Québec. Et on a aussi le service du pneu PJL.S du côté de Sept-Îles. Alors que dans quelques instants, ben on va prendre le temps de s'informer. J'aurai pour vous du sport. Évidemment qu'on est concentré un peu plus sur le soccer, maintenant que la saison de hockey sur la glace est terminée. Je sais que la saison hors glace promet d'être bien remplie. On en a parlé tantôt avec notre ami Max Lalonde. Et puis, on va se retrouver pour la deuxième heure du trafic avec détails de météo et plein de choses.
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3: Ici Christophe Moquin pour vos nouvelles. La ministre des Services aux Autochtones, Maude Gulli-Masti, a déposé aujourd'hui un projet de loi visant à réglementer l'accès à l'eau potable dans les communautés des Premières Nations. Elle a assuré qu'il fera avancer le travail afin de remédier aux avis à long terme concernant l'eau potable. Le projet de loi C-37 stipule que le gouvernement fédéral devra œuvrer à la réalisation progressive du droit humain à l'eau potable sûre pour les individus sur les terres des Premières Nations, qui est protégé par le Pacte international relatif aux droits économiques, sociaux et culturels. La Chambre des communes devrait suspendre ses travaux d'ici la fin de la semaine pour les vacances d'été, ce qui signifie que le projet de loi ne fera probablement pas l'objet d'un vote avant l'automne. Moins de personnes ont perdu la vie sur les routes du Québec l'an dernier par rapport à 2024, mais le nombre de personnes impliquées dans un accident a connu une hausse. Selon le bilan routier 2025, 371 personnes sont décédées sur les routes de la province l'an dernier, soit 8 de moins qu'en 2024. Les célibataires ressentent de façon encore plus marquée les effets de la hausse des prix des denrées alimentaires. Selon une enquête d'Interact, les Canadiens célibataires dépensent environ 102 $ par semaine pour l'épicerie, tandis que les couples vivant en ménage commun disent débourser environ 80 $ par personne par semaine. Près de 8 célibataires sur 10 ont déclaré ne pas parvenir à réduire leurs dépenses, quoi qu'ils fassent. Ça complète le bilan de l'actualité d'Arsenal Média. On vous souhaite une belle fin de journée à notre antenne.

quand même bougé au cours des dernières heures. Ligue nationale de hockey, on s'y attendait. Ça a été confirmé par les Golden Knights de Las Vegas. John Tortorella ne sera pas de retour la saison prochaine avec l'équipe. D'ailleurs, selon plusieurs rumeurs, on a déjà son successeur en vue là pour ce qui est de la prochaine saison. Ce sera à suivre. Et pendant ce temps-là, les Maple Leafs de Toronto ont fait l'échange du gardien de but Joseph Woll et le défenseur québécois Simon Benoit aux Flyers de Philadelphie contre le gardien Samuel Harrison et aussi le défenseur Émile André et un choix de troisième tour lors du repêchage de 2026 de la Ligue nationale de hockey. Il y a quatre matchs qui sont au menu Coupe du Monde, dont un, déjà au moment où on se parle, depuis 15 heures cet après-midi, le duel France-Sénégal. Donc, on a une bonne pensée pour nos cousins français. Et par la suite, on aura l'affrontement entre l'Irak et la Norvège. Et à 21h, Lionel Messi et l'Argentine vont se mesurer à l'Algérie. Et le Canada va disputer son prochain match, je vous rappelle, donc jeudi, face au Qatar. Ce sera à suivre de ce côté-là. Maintenant, au tennis, beaucoup de nouvelles, alors qu'on va surveiller un peu plus tard cet après-midi l'affrontement entre Gabriel Diallo et son parcours en simple au tournoi de Queen's Club face au favori, l'Australien Alex de Minaur. Et vous dire que Serena et Venus Williams vont jouer de nouveau en double à Wimbledon. Le All England Club qui a annoncé donc ce matin l'octroi d'une invitation en double aux deux sœurs pour le tournoi qui va commencer dans moins de deux semaines. Détail de la météo maintenant pour l'Est du Québec. On débute avec le secteur Matany ce soir. Cette nuit, partiellement nuageux, minimum à 9 degrés. Demain, c'est quand même pas si mal, l'alternance soleil-nuage. C'est partiellement nuageux également avec un minimum à 10 degrés pour le secteur Rimouski. Et ce soir, un peu plus nuageux, 30% de risque d'averse pour cette île et Port-Cartier avec un minimum à 8 degrés.

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Et le cinéma sera l'honneur au cours de la prochaine heure avec aussi le rock qui sera l'honneur avec la présence de Richard Z. Tirois et de sa tournée de l'actualité dans le monde du rock. Parlant du rock, il y a pour qui une artiste qui a connu des succès vraiment phénoménaux dans les années 70 et 80, qui a connu des ennuis de santé, ça semble vouloir s'améliorer peu à peu. Et cinéma, oui, bien sûr, on va jeter un coup d'œil sur le box-office au Québec au cours de la dernière fin de semaine. Et ma prédiction, c'est que le film qui va faire son entrée, là, pour les plus jeunes, j'ai pas besoin de le rappeler, mais on va pouvoir parler des critiques concernant ce fameux film qui fera son entrée au cours de la fin de semaine un peu partout, qui, selon moi, sera numéro un, de toute façon, pour les différents box-office la semaine prochaine. Et bien sûr qu'on a la chronique anniversaire. Alors, je sais pas, 88-562-81-81 pour à nouveau vous envoyer vos demandes d'anniversaire, vos souhaits d'anniversaire via texto. Et puis, on va commencer tout ça avec la formation Coldplay et la chanson Fix You, bien connue des amateurs du Canadien de Montréal. On entre sur cette chanson-là pour les joueurs du CH.

C'était genre de la musique dont je vous parlais en ouverture tantôt. Elle est sortie du coma, mais demeure aux soins intensifs. C'est Bonnie Tyler, qui donc a connu des problèmes de santé quand même urgents au cours des dernières semaines. Elle a subi une intervention chirurgicale intestinale au Portugal. C'est ce qu'a annoncé sa famille et son équipe le 15 juin dernier. Elle a 75 ans. Évidemment qu'elle a connu des succès planétaires, dont son fameux Total Eclipse of the Heart. La chanteuse qui a été opérée début mai. Et elle poursuit, selon ses médecins, comme un rétablissement lent, mais régulier. Ça, c'est la bonne nouvelle. Donc, on indique que les médecins restent confiants quant à son évolution, même si sa convalescence va prendre encore pas mal de temps. Donc, toutes ces représentations prévues jusqu'au mois d'août ont été annulées ou reportées à l'année suivante. On l'entend, bien sûr, lui souhaiter un prompt rétablissement, alors que les choses semblent vouloir s'améliorer peu à peu. On laisse place au Cowboy fringant avec du cinéma à venir.

0: Il y a plusieurs ressemblances entre le box-office nord-américain, je vous ai dévoilé hier, et ce qui se passe au Québec avec, tiens, on peut y aller avec le numéro 6, Star Wars, qui est toujours dans le coup, malgré une baisse de position, avec une récolte avoisinant les 100 000 $. On a les maîtres de l'univers déjà au ralenti, après seulement deux semaines de sortie, en cinquième place au Québec, c'est en baisse là aussi. Le film Backrooms, les arrières-salles, qui est en quatrième place, baisse là aussi de deux positions. Le film de peur, qui est toujours dans le top 3, après deux semaines en salle, récolte de 236 000 $. Obsession, avec ses 283 000 $ du dernier week-end, conserve et même augmente sa position en numéro 2. Et pas de surprise, parce que c'est le numéro 1 box-office nord-américain. Numéro 1 au Québec avec la révélation Disclosure Day, une récolte avoisinant les 730 000 $.
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12: Bon, de la pluie, on pourrait s'en sortir jusqu'à vendredi, secteur Rimouski. On verra bien avec ce soir, partiellement nuageux, minimum à 10 degrés. À demain, il y a du beau soleil, un peu plus de nuages en après-midi, 1,30% de risque d'averse en après-midi. Les risques d'orage sont à l'intérieur des terres demain après-midi, maximum à 20 degrés. Et pour le moment, on augmente un peu les risques d'averse pour jeudi, mais à 40% seulement, avec un système d'alternance soleil-nuage et un maximum légèrement en dehors des normales de saison, avec un maximum à 18 degrés.
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votre salutation et on surveille les anniversaires dans quelques instants. 88-562-81-81 avec la gang de Via Capital, Alain Chavary à Sept-Îles et Port-Cartier, les agents de transport de la Lancette et fils. Merci de nous syntoniser via les ondes de haut avec Construction Saint-Raymond du côté de Matane. On a Dépanneur Le Saut, Le Cristal également, bien fidèle à votre radio du 95-3 pour le Matané, 98-7 à Rimouski. On a les gens d'Alarme 911 également de Rimouski Toyota. Merci d'être là. Et avec les anniversaires qui sont à venir, j'ai le temps d'y aller. La musique de Bob Bissonnette.

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0: temps. Piché, bonne fête à toi. Également, on ajoute le nom d'Annie Beaulieu. Bonne fête à Annie Beaulieu également. À Pierre Lemay pour cette journée du mardi. Homme d'affaires bien connu et actif dans la région, Robin Saint-Gelais, célèbre son anniversaire également. Bonne fête à toi. On ajoute le nom de Nadine Jean pour aujourd'hui. Hélène Richard et Cynthia Mignot font partie de nos fêtés. On a aussi Amélie Truchon. Bonne fête à toi, Amélie. Karine Imbeau. On a Joanie Gendron parmi nos fêtés. Et également Sylvie McMullen. Donc, de la part de toute l'équipe de Haut dans l'Est du Québec, on vous souhaite de passer. Puis à vous, c'est votre anniversaire aussi, là, de passer de bons moments. Ben, lui va nous faire passer de bons temps parce qu'on a toujours du fun à travailler ensemble. C'est à son tour pour la chronique du showbiz dans le monde du rock. Richard Zelsirois, le seul et l'unique qui nous retrouve dans quelques instants avec cette chanson à venir. Un autre gros succès.
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2: Notre Bernard de Rome, de la musique rock. Richard Z, tirons en forme, Richard.
3: Ben oui, Sylvain Caron.
2: Avec notre présence habituelle le midi pour ce qui est des grands basses, mais aussi pour la chronique du mardi sur les ondes de haut dans le trafic avec celui qui a été honoré d'une certaine façon au cours de la dernière fin de semaine au Franco. Son album célèbre ses 30 ans. On parle de Jean Leloup.
3: Ben oui, bien sûr. Dimanche, il y a quelques jours à peine, on attendait un déluge. Ça s'est pas produit. On n'attendait pas Jean Leloup au show.
2: Et ça s'est pas produit.
3: Ça s'est pas produit. Mais un bel hommage à l'album Le Dôme qui marque ses 30 ans. L'album est sorti en 1990. Et la plupart des gens qui étaient sur scène n'étaient pas nés quand l'album est sorti il y a une trentaine d'années. Parmi les gens qui ont rendu hommage à Leloup, il y a Safia Nolin, Lou-Adrienne Cassidy qui ont chanté La Chambre, Les Louanges, Le Monde est à pleurer, Thierry Larose s'est approprié Edgar. Safia Nolin est revenue pour une version très sobre de I Lost My Baby. Les chansons qui ont passé l'épreuve du temps, ben, sont celles qui viennent instantanément en tête, soit Edgar, I Lost My Baby, Johnny Go, Le Dôme et le vrai coup de génie qu'est Le Monde est à pleurer. Et là, je reprends des mots d'Alexandre Vigneault de La Presse parce que moi, je n'étais pas au show, donc je donne crédit à Alexandre
2: Vigneault. À celui qui était là.
3: Ben oui, qui a vu le spectacle. Et Dominique Tardif de La Presse, lui, dit que l'album de Dôme, Le Dôme, ça a été un miracle parce que le loup filait pas trop à ce moment-là.
2: Oui.
3: 23 musiciens, ça s'est étiré sur plusieurs années, 14 ingénieurs du son, 7 studios parce que le loup était jamais content du résultat, puis c'est ça, il était un peu sur la dépression. Alors, mais c'est un album, écoute, c'est pas parce que des fois t'as des problèmes dans la vie que ça donne pas un bon album.
2: C'est un chef-d'œuvre, soit dit en passant.
3: Exactement, j'ai la version vinyle devant moi, c'est un disque extraordinaire. La pochette est magnifique aussi. Oui. Et selon La Presse, et là je veux pas faire de potin, c'est La Presse qui l'écrit dans les derniers jours, le loup s'occupe de sa maman qui a 91 ans, qui vit à Québec, une cause très noble et c'est parfait ça comme
2: explique,
3: ça.
2: Ben oui.
3: Et semble-t-il qu'il y a des problèmes d'audition. Il n'est pas le seul. Join the club. Et il y aura hommage à Leloup au Cirque du Soleil. Oui. Ça va s'appeler Paradis perdu l'été prochain. C'est à Trois-Rivières. Est-ce que Jean Leloup sera là? De toute façon, c'est pas important. Regarde, l'important, c'est l'œuvre qui laisse. Qu'il soit là ou pas, c'est du patinage.
2: On va parler de Santana et que j'appelle affectueusement aussi les Doobie Brothers, les frères Dubé, mais non.
3: Oui, Santana Doobie Brothers qui existe depuis longtemps. Écoute, Santana était à Woodstock en 69. Eux sont en tournée nord-américaine. Ça a commencé samedi dernier. C'est jusqu'au 27 août. Ce sont deux groupes qui sont au temple de la renommée du rock. Parmi les villes visitées, New York, Los Angeles, Dallas. Et ça va passer par Toronto le 5 juillet prochain.
2: Il y a aussi, ça me fait un peu sourire parce que deux entités qui se sont déjà bien connues, qui font maintenant une tournée de spectacle un peu séparément, à commencer par Sammy Hagar.
3: Oui, Sammy Hagar qui a fait partie de Van Halen. Lui est en tournée. Ça a commencé encore là samedi dernier, la partie nord-américaine de la tournée. Il rejoint son complice qui est Michael Anthony, qui était à la basse chez Van Halen.
2: Oui.
3: Et on parle d'une tournée qui va s'étirer pendant quelques semaines. Ça va se retrouver en Angleterre en juillet. On dit que c'est pas seulement un spectacle célébration de Van Halen, c'est un spectacle pour célébrer l'héritage durable musical de Van Halen.
2: Et parlant d'héritage musical, toujours vivante, c'est bien sûr avec la formation Canadian Rush.
3: Ben c'est la tournée de l'été, hein. C'est la tournée. Oui. En fait, c'est la tournée dont on parle à peu près partout à chaque semaine dans les magazines spécialisés du rock et les sites web spécialisés. Rush tient ses promesses. Ils ont pratiqué, répété une quarantaine de chansons. Après 4 shows, la liste des chansons était complètement différente à chaque soir. Et ils ont fait en entier la pièce A Farewell to Kings, qui n'avait pas été jouée en spectacle depuis 1979. Donc, Rush tient ses promesses. C'est un show qui va passer par Montréal. Oui. Les billets, les moins chers, là, ça, quand t'es dans la salle de bain à côté du comptoir hot dog, là, ça, c'est 300$. Ça, c'est le minimum, OK?
2: Ça va augmenter au fur et à mesure, bien sûr, que le temps va passer.
3: Ça part c'est ça, dans ces prix-là, c'est sûr.
2: Jethro Tull, maintenant.
3: Oui, le claviériste Dee Palmer, décédé, qui a participé beaucoup à Jethro Tull de 1968 à 1980, décès à l'âge de 88 ans. Ouais. Ben, tu sais, c'est les groupes qui ont marqué ben, ma jeunesse, pas toi, parce que toi, t'es...
2: Ben, quand même, j'ai connu Wowie un petit peu plus tard.
3: Des grands classiques de Jethro Tull. Puis finalement, il y a Evanescence en tournée aussi, tournée mondiale. Ça va se poursuivre jusqu'au mois d'août. Ces jours-ci, ils étaient à Denver, au Colorado. Et bonne nouvelle, ça passe par Montréal. Centre Bell, mardi 30 juin, qui vient.
2: C'est ça, c'est plus de mon âge, je veux pas te vieillir, mais c'est ça qui est ça pareil.
3: Ben, tu me vieillis.
2: Et on va se retrouver, évidemment, demain, encore une fois, dès l'heure du midi, pour les grands bazous.
3: Bon appétit.
2: Ah, merci. Hey, c'est bon, ça à l'avance, c'est pratiqué. Merci.

Et le film qui sera surveillé au cours du prochain week-end, petits et grands vont certainement accourir au cinéma pour Histoire de jouets 5, avec depuis plus de 30 ans, les jouets de Toy Story qui amusent toute la famille. Cinquième volet qui est attendu le 19 juin. Et la technologie est toujours au rendez-vous. C'est tellement fun comme film. Et puis, les critiques sont quand même assez unanimes pour ce qui est de ce film en question. Donc, ce sera à surveiller à compter du 19 dans les salles de cinéma un peu partout à travers la province et évidemment à travers l'Amérique du Nord avec, comme je le mentionnais tantôt comme prédiction, pas mal certain que ça va être le numéro 1 box-office et aux États-Unis et au Québec pour Toy Story 5. De notre côté, bloc information, météo, sport et la troisième heure du trafic.

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2: Ici Christophe Moquin pour vos nouvelles. La ministre des Services aux Autochtones, Maude Gulli-Masty, a déposé aujourd'hui un projet de loi visant à réglementer l'accès à l'eau potable dans les communautés des Premières Nations. Elle a assuré qu'il fera avancer le travail afin de remédier aux avis à long terme concernant l'eau potable. Le projet de loi C-37 stipule que le gouvernement fédéral devra œuvrer à la réalisation progressive du droit humain à l'eau potable sûre pour les individus sur les terres des Premières Nations, qui est protégé par le Pacte international relatif aux droits économiques, sociaux et culturels. La Chambre des communes devrait suspendre ses travaux d'ici la fin de la semaine pour les vacances d'été, ce qui signifie que le projet de loi ne fera probablement pas l'objet d'un vote avant l'automne. Moins de personnes ont perdu la vie sur les routes du Québec l'an dernier par rapport à 2024, mais le nombre de personnes impliquées dans un accident a connu une hausse. Selon le bilan routier 2025, 371 personnes sont décédées sur les routes de la province l'an dernier, soit 8 de moins qu'en 2024. Les célibataires ressentent de façon encore plus marquée les effets de la hausse des prix des denrées alimentaires. Selon une enquête d'Interact, les Canadiens célibataires dépensent environ 102 $ par semaine pour l'épicerie, tandis que les couples vivant en ménage commun disent débourser environ 80 $ par personne par semaine. Près de 8 célibataires sur 10 ont déclaré ne pas parvenir à réduire leurs dépenses, quoi qu'ils fassent. Ça complète le bilan de l'actualité d'Arsenal Média. On vous souhaite une belle fin de journée à notre antenne.

0: je le dis souvent et avec raison, même s'il ne se passe plus rien sur les patinoires de la Ligue nationale de hockey, ça bouge à l'extérieur de la patinoire avec, entre autres, cette nouvelle qui n'est pas une surprise parce que on s'y attendait. Ça avait été un peu annoncé, d'ailleurs, que John Tortorella ne serait pas de retour à la barre des Golden Knights de Las Vegas la saison prochaine. C'est le directeur général Kelly McCrimmon qui a confirmé la nouvelle dans un communiqué aujourd'hui. Je pense même qu'on a une bonne idée de qui va pouvoir le remplacer. Ça devrait être même annoncé sous peu, selon moi. Et chez les Leafs de Toronto, on a échangé les gardiens de but Joseph Woll et le défenseur québécois Simon Benoit aux Flyers de Philadelphie contre le gardien de but Samuel Hersson et le défenseur Émile André et le choix de troisième tour lors du repêchage de 2026 de la Ligue nationale de hockey. Il y a des matchs à surveiller, bien sûr, autre celui qui est en cours, France-Sénégal. On a un peu plus tard le match entre l'Irak et la Norvège pour la Coupe du monde de soccer, vous comprendrez. Et à 21h, Lionel Messi et l'Angleterre vont se mesurer à l'Algérie. Et donc, ça va culminer avec le duel en fin de soirée entre l'Autriche et également la Jordanie. Je vous rappelle que le Canada va disputer son prochain match jeudi face au Qatar. Pendant ce temps-là, au tennis, ben, il y a beaucoup de nouvelles, dont celle-ci qui fait réagir énormément aujourd'hui, alors que Serena et Venus Williams vont jouer de nouveau en double du côté de Wimbledon parce que le All England Club a annoncé ce matin l'octroi d'une invitation en double aux deux sœurs pour le tournoi qui va commencer dans moins de deux semaines. Bon, vous dire que, à quelque part, là, c'est je dirais plus une attraction. J'ai tout le respect là, pour les sœurs Williams, avec une carrière incroyable, mais rendu là, à un certain moment donné, je sais pas, on dirait qu'on étire un petit peu la sauce. Maintenant, pour la météo, dans le secteur de l'Est du Québec, on a un portrait relativement similaire pour ce soir, cette nuit. Partiellement nuageux, Matanie, minimum à 9 degrés. Du côté de Rimouski, on a aussi pour ce soir un ciel partiellement nuageux, minimum à 10 degrés. Et pour cette île des Ports-Cartiers, on a un petit risque d'averse qui s'ajoute à 30% nappe de brouillard et minimum à 8 degrés.
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1: Content d'être avec vous encore une fois pour notre troisième et dernière heure du trafic sur haut partout dans l'Est du Québec. Du côté de Rimouski, au 98.7, Matanie, Vallée-de-Matapédia, au 95.3, au 99.1, Sept-Îles-Port-Cartier, au Gaspésie aussi, faut pas l'oublier. On va pouvoir saluer, tiens, dans les messages d'amour. Andrew Turcotte, à qui, donc, c'est son anniversaire aujourd'hui, pas de naissance, mais son anniversaire de mariage avec sa conjointe Stéphanie. 18 ans en couple, 8 ans mariés, donc, pas d'anniversaire à vous deux à part de ça. Tiens, c'est fait. Avec, à surveiller, bien sûr, au cours des prochains instants, les meilleurs moments des 100 000 matins. Votre question du jour à répondre via le 418-562-8181, à savoir, qu'est-ce que ça signifie pour vous l'arrivée de l'été? Qu'est-ce qui donne un signe que c'est l'arrivée de l'été? Donc, continuez d'envoyer vos réponses. On va en dévoiler quelques-unes un petit peu plus tard, tantôt. Et je vous rappelle également pour demain, les traverses Matane-Bécomo-Godbout. L'entretien préventif du débarcadère de Bécomo se poursuit, donc ce sera redirigé aussi demain vers Godbout pour les traverser.
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1: Premier grand succès pour ce qui est de la formation Weezer avec ce premier extrait de leur album éponyme de 2001, le Green Album, ce qu'on appelle le Green Album, entre autres de sa couverture, c'est la chanson H-Pipe qu'on va vous faire entendre pour notre Toon qui Punch, cette toune-là qui a connu un immense succès dans les différents palmarès un peu partout à travers le monde. On vous la fait entendre sur les ondes haut partout dans l'Est du Québec. On monte le volume.
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2: 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Amateurs de jeux vidéo, vous connaissez peut-être le jeu québécois Dead by Daylight, qui célébrait son 10e anniversaire officiellement à Montréal ce dimanche. Et on a décidé de faire l'annonce d'un film inspiré du jeu québécois du même nom. Ça commence à prendre forme. C'est Tarter Paulson, réalisateur islandais, à qui va travailler sur le projet. Il n'y a pas de date pour le moment. Scénario qui est signé par Alexandre Aja, qui a travaillé sur le film Haute Tension. Et bien d'autres qui vont travailler. Le tournage commence en 2027 avec des lieux iconiques du jeu comme le domaine McMillan et Greenville. Donc, on va certainement en savoir un petit peu plus. Mais on a annoncé à tout le moins ce projet de film pour ce jeu vidéo. Donc, Québécois, fait des belles choses chez nous dans plusieurs domaines. Avec la musique de Ricardo, ben oui, c'est... Scooter Gas qui nous propose la chanson Ricardo. On a une bonne pensée pour celui qui est cuisiné.

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1: Pour répondre à ma question du jour, à savoir, selon vous autres, là, selon votre feeling, quels sont pour vous les premiers signes de l'été pour Jennifer Richard quand l'école termine? Il n'y en reste pas long. Ah ben ça, c'est vrai. J'ai une moustique pour Nathalie Deschaine. C'est arrivé un petit peu avant, je pense, cette année. Hein? À la fermeture, donc, du côté de Matane, lorsqu'on ferme la rue Saint-Jérôme, c'est un peu un signe de l'été. Les moustiques aussi pour Francine Lamarre. L'odeur des lilas pour Lina Durette. L'arrivée des outardes, c'est le premier signe que le soleil est arrivé, que les beaux jours sont de retour pour Sabrina Charest. Lorsque je regarde par la fenêtre, et on voit du soleil jusqu'une journée. Pas trop de brume pour ce qui est de Viator McCarthy. Allez, juste marqué les monokini. Ah, le torpinouche. Et les pissenlits pour Denis Desrosiers. Denise Desrosiers, plutôt. Merci de vos réponses. Ça continue d'entrer via le 88-562-8181 avec détails de la météo et Miles Smith en musique.
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16: Une belle soirée pour les activités à l'extérieur avec un ciel dégagé ce soir, cette nuit, avec on a un minimum à quoi? 10 degrés. Donc ça va bien de ce côté-là. Demain, on conserve le soleil en matinée, peut-être un peu plus de nuages en après-midi et un 30% de risque d'averse, surtout risque d'orage à l'intérieur des terres pour le secteur de Rimouski avec un maximum à 20 degrés. Et au long terme, peut-être congé de pluie. Bon, c'est un faible 40% pour jeudi avec alternance soleil nuage. Il y a un maximum à 18 degrés. Et Miles Smith en musique sur O 98.7.
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Parmi les activités à surveiller, tiens, on peut commencer par la matinée avec le spectacle de Tony La Sauce. Oh, à Food Truck Tyson, à matin, à Place des Rochelais, ce sera demain 17h. D'ailleurs, secteur de la matinée tantôt, on aura la chance de parler avec Tony La Sauce qui va nous jaser de tout ça parmi les activités à surveiller. Et la balle molle ce soir au stade du Rempart à compter de 19h15 également. On a, au cours des prochains jours, samedi, le 20 juin, l'histoire de cette île qui sera à l'honneur à la fête estivale au Vieux-Quai de 9h30 à 20h, alors que la population y est invitée pour différents spectacles musicaux, dont prestations de l'ensemble folklorique Tamdi Dlam. Donc, c'est à ne pas manquer pour le secteur de Rimouski, parmi tout ce qui est à surveiller. Et pour ce qui est de Rimouski, on vous rappelle que il y a donc la présentation pour les cyclistes demain soir. Traditionnelle sortie de groupe des Mollets Salés. Prochaine sortie, donc, départ à 18h à la boutique Vélo Plein Air. Ça se passe à chaque mercredi soir, donc manquez pas ça. Et bien sûr qu'au fur et à mesure que la semaine avance, on ajoute des activités qui sont à surveiller un petit peu partout à travers l'Est du Québec. Fidèle à O, avec Nars Barkley en souvenir.

Demain, on aura pour vous la dernière chronique de la saison avec Marc Bouchard pour la chronique automobile. Et on vous expliquera demain pourquoi on a une belle surprise pour vous à compter de la semaine prochaine parmi nos chroniques qui sont à surveiller. À la chronique bière aussi avec Mathieu Fortin du dépanneur du Lac. Ça, ce sera pour la journée de jeudi à ne pas manquer. Également, à vous dire qu'on a nos boutiques qui sont toujours actives parce que, bon, la fête des pères,

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1: Ah, en ce mardi 16 juin, je veux saluer ceux et celles qui travaillent dans les commerces d'alimentation, de détail, parce que probablement qu'il y a certains clients qui viennent vous voir puis qui vous disent « Hey, t'aurais-tu des boîtes? » Parce que on est en train de préparer les déménagements, tu sais, rendus à mi-juin, tranquillement, le 1er juillet, ça vient en tabarnouche, ce qui fait que c'est quelque chose de normal dans une journée quand vous travaillez dans le commerce au détail, que des clients viennent vous voir, savoir si vous avez des boîtes qu'ils pourraient utiliser pour leur déménagement.
2: Ouais, il y a des boîtes aussi, les formats sont bien pratiques, là. La SAQ, là,
1: oui.
2: Ces boîtes-là pour les livres, parce que maintenant, là, t'es bien ambitieux, puis tu fais, je pourrais pas traîner ça.
1: Mais bon, c'est important de faire ces boîtes. Oui. C'est important aussi de défaire ses boîtes une fois rendu à destination, mais tu veux pas que ce soit n'importe qui défasse n'importe quelle boîte.
2: Parce que l'affaire, c'est que quand tu déménages au Québec, généralement, t'as de l'aide. De la famille,
1: le beau-frère, la belle-sœur, le beau-père.
2: Qui force.
1: Ouais.
2: Tu sais, de défaire les boîtes, c'est un peu intrusif, mais tu sais, des fois, il y en a qui veulent vraiment s'impliquer.
1: Je vais t'aider.
2: Ben, la cuisine, je peux faire ça, moi. On va laver des assiettes. Puis là, alors, vous avez peut-être des trucs que vous voulez cacher.
1: Tu sonnais comme une belle-mère.
2: Une belle-mère, ouais, une belle-mère. Bon, alors, si vous voulez vous faire aider, mais que vous voulez pas tout dévoiler.
1: Ouais, genre le contenu du tiroir dans votre table de chevet. Là,
2: voilà.
1: Genre.
2: Ça.
1: Les affaires roses.
2: Oui,
1: là,
2: oui.
1: Ouais.
2: Ou des menottes ou ses accompagnements.
1: Oui, oui, c'est
2: donc,
1: ça.
2: Donc, pour créer un angle mort, on a développé la boîte la boîte secrète. Elle a un faux fond. Fait que là, dans le fond, tu t'achètes un faux fond. C'est chez Canac, imagine-toi. Puis, sais-tu quoi? Il y en a. Même, j'ai vérifié. Il y a 240 exemplaires en inventaire. Ah, c'est des faux fonds que t'achètes pour des boîtes de 2 pieds carrés.
1: Ils vendent ça!
2: Ben oui, 99 sous. Puis là, c'est marqué en une boîte de déménagement en double fond pour cacher ce qu'on veut garder privé, aussi appelé cache-vis. Il est composé de cartons anti-fouineurs. Facile à assembler. Passe inaperçu. Permet de déménager l'esprit tranquille.
1: C'est même pas une joke du 1er avril qui traîne sur Internet depuis longtemps, là, Stéphanie. C'est vrai, là.
2: Et c'est généreux parce que 100% des recettes de la vente des faux fonds vont à Enfant Soleil.
1: Ah, ben c'est une bonne idée,
2: c'est
1: ça!
2: Vraiment, vraiment une bonne idée, là.
1: Ça fait qu'on gagne à avoir des cachettes, tu sais.
2: Ah ouais, puis c'est
1: drôle. T'encourages une bonne cause parce que tu veux cacher certaines affaires que tu veux pas que tes helpers de déménagement sachent.
2: J'adore parce que, tu sais, quand tu vas sur le site de Canac, garantie, tu cliques là-dessus, c'est marqué « La boîte secrète de Canac bénéficie d'une garantie limitée couvrant son double fond et ingénieusement conçue pour préserver votre jardin secret. » Donc, valide 12 minutes suivant l'achat. C'est marqué, ça exclut tout dommage causé par la curiosité excessive d'un tiers.
1: Ouais, mais attends un peu, là. Oui? Ça te prend la boîte qui va avec, parce que là, le double fond, il y a une dimension particulière, il y a une texture particulière. Faut que tu achètes la vraie boîte qui va avec, là.
2: Oui, mais tu sais, ça reste pour une bonne cause.
1: Mais je trouve que c'est une bonne juste de bonne idée.
2: Mais là, tu sais, c'est pas si épais, là. Mais tes revenus, mais tout ça, là. Ça, les affaires surdimensionnées, mais ça ailleurs.
1: C'est clair.
2: On sait très bien la surdimension, ça permet.
1: Ah, notre imagination voit beaucoup de choses dans ces fonds de boîte secrètes-là.
2: Alléluia!
1: Ah, très bonne idée. Vous autres, est-ce que vous seriez partant? Hey, c'est pour une bonne cause, là. Cacher des choses pour une bonne cause, je pense qu'il y en a plusieurs qui vont dire oui.
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2: Avant de vous quitter, parce que bon, on venait d'entendre un extrait un peu plus New Country, ben ça a fait le buzz comme nouvelle. C'est maintenant officiel, Jelly Roll qui demande le divorce qu'il eut cru après 10 ans de mariage. Donc, c'est un peu ce qui fait le buzz actuellement sur les différentes plateformes. Alors que, ben, on se dit à demain, nous autres, de notre côté, avec une autre belle émission du trafic à ne pas manquer. Et vous dire que demain, dès 6h, manquez pas Mathieu et Stéphanie pour la présentation de notre émission des 100 000 matins. La question du jour actuellement disponible sur nos plateformes, ta terrasse préférée dans l'Est du Québec. Vas-y de ta réponse. Il y a aussi notre chronique La Game qui se concentre sur la Coupe du Monde depuis quelques temps avec Jean-Michel Collin. Il y a le jeu Pige ta question également pour demain. Et au Célébrine, on joue pour le fun, donc manquez pas ça à compter de 6 heures. Je suis avec Richard Z, comme à l'habitude, de midi pour la présentation des grands bazous et surtout 14h55 pour votre émission de trafic. Sylvain Caron qui vous dit bye-bye. Je vous laisse au bon soin des hits à venir dans quelques instants.
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14: Ici Christophe Moquin pour vos nouvelles. La ministre des Services aux Autochtones, Maude Gulli-Masti, a déposé aujourd'hui un projet de loi visant à réglementer l'accès à l'eau potable dans les communautés des Premières Nations. Elle a assuré qu'il fera avancer le travail afin de remédier aux avis à long terme concernant l'eau potable. Le projet de loi C-37 stipule que le gouvernement fédéral devra œuvrer à la réalisation progressive du droit humain à l'eau potable sûre pour les individus sur les terres des Premières Nations, qui est protégé par le Pacte international relatif aux droits économiques, sociaux et culturels. La Chambre des communes devrait suspendre ses travaux d'ici la fin de la semaine pour les vacances d'été, ce qui signifie que le projet de loi ne fera probablement pas l'objet d'un vote avant l'automne. Moins de personnes ont perdu la vie sur les routes du Québec l'an dernier par rapport à 2024, mais le nombre de personnes impliquées dans un accident a connu une hausse. Selon le bilan routier 2025, 371 personnes sont décédées sur les routes de la province l'an dernier, soit 8 de moins qu'en 2024. Ça complète le bilan de l'actualité d'Arsenal Média. On vous souhaite une belle fin de journée à notre antenne.
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4: Bon mardi soir, mon nom est Chuck, je m'installe pour la prochaine heure avec les numéros 1 des 30 dernières années. On est la mi-juin, ça prend des chansons qui respirent l'été et justement l'Australien Vance Joy s'en vient avec Riptide. On aura aussi Holy Water, Jelly Roll et Marshmallow, ça s'en vient. Le temps d'écouter ce classique incroyable, un mélange des styles qui a marqué l'histoire, c'est Walk This Way, Run DMC et Aerosmith sur le meilleur de la musique à haut.

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1: Imagine Dragons s'en vient dans les hits. Avec Natural, on aura aussi le dernier succès de Somber, Homewrecker, ce sera là. T'as écouté un band suédois. Les Suédois qui sont forts en musique, je sais pas qu'est-ce qu'il y a dans l'eau là-bas, ou c'est peut-être dans les boulettes du Ikea, mais ils sont capables de faire d'électro comme Avicii. Ils sont capables de faire aussi de la pop comme ABBA. Il y a aussi Zara Larsson qui vient de là et plusieurs autres. Et ils sont capables de faire du rock indie folk comme Peter Bjorn and John. Qu'on écoute

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1: La dernière de Talk, Time Machine, il s'en vient justement. C'est un petit peu un voyage dans le temps. Ça sonne années 90 comme chanson, c'est tellement bon. Et on a aussi du Evanescence dans exactement deux semaines. Pile, ils seront au Centre Bell pour leur tournée 2026, accompagnés entre autres de Spirit Box. Ça se passe au Centre Bell le 30 juin. Et ils s'en viennent. On va se mettre dans l'ambiance. Evanescence, Going Under.

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Aux yeux s'en vient dans les hits avec Too Sweet, le temps de retourner dans les années 90 avec Green Day, When I Come Around, sur le meilleur de la musique à haut.

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1: Les hits. C'est tout pour les hits. On remet ça demain 18h pour l'édition du mercredi. Pour bien commencer ta journée, eh bien, c'est les 100 000 matins, demain matin à partir de 6h. Mon nom est Chuck. Je te souhaite un très beau mardi soir. Goodbye.
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8: Ici Christophe Moquin pour vos nouvelles. La ministre des Services aux Autochtones, Maude Guilly-Masty, a déposé aujourd'hui un projet de loi visant à réglementer l'accès à l'eau potable dans les communautés des Premières Nations. Elle a assuré qu'il fera avancer le travail afin de remédier aux avis à long terme concernant l'eau potable. Le projet de loi C-37 stipule que le gouvernement fédéral devra œuvrer à la réalisation progressive du droit humain à l'eau potable sûre pour les individus sur les terres des Premières Nations, qui est protégé par le Pacte international relatif aux droits économiques, sociaux et culturels. La Chambre des communes devrait suspendre ses travaux d'ici la fin de la semaine pour les vacances d'été, ce qui signifie que le projet de loi ne fera probablement pas l'objet d'un vote avant l'automne. Moins de personnes ont perdu la vie sur les routes du Québec l'an dernier par rapport à 2024, mais le nombre de personnes impliquées dans un accident a connu une hausse. Selon le bilan routier 2025, 371 personnes sont décédées sur les routes de la province l'an dernier, soit 8 de moins qu'en 2024. Ça complète le bilan de l'actualité d'Arsenal Média. On vous souhaite une belle fin de journée à notre antenne.
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excellent mardi soir à vous tous, Jean de Rimouski et à des environs. Encore une fois, François-Joseph qui vous accompagne en cette belle soirée printanière. Est-ce que j'ai des amateurs de danse à l'écoute ou des gens qui aimeraient s'initier aux danses latines? Ah bien, je vous donne rendez-vous au bain public pour une soirée de danse latine, pas plus tard que demain, mercredi 17 juin. Oui, on vous invite à vous laisser, à vous emporter au rythme de la salsa, bachata, merengue et cha-cha, histoire de mettre une belle pause de soleil dans votre milieu de semaine. Il y aura l'initiation, ce genre de danse, dès 19h30 et la danse libre, elle, débute dès 20h. Donc, vous êtes invités en grand nombre. Je vous redonne l'endroit où vous devez vous rendre, au bain public, à la salle arrière Batiscope. C'est une invitation dès 19h30 et dès 20h, la danse libre, une belle soirée de danse latine. Et sur ça, restez là, on retourne, nous, en musique.

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J'ai assurément des amateurs de vélo à l'écoute. Vous aimeriez faire du vélo, mais pas seul, en groupe. Est-ce que vous connaissez les Mollets Salés? C'est un club cycliste style route qui se rassemble les mercredis soirs, mais également les lundis matins. La première sortie de l'année s'est faite mercredi le 20 mai. Et là, demain, on vous donne rendez-vous à 17h45. Le départ se fait à 18h de la boutique Vélo Plein Air au 324 Avenue de la Cathédrale. En cas de pluie, on se doit d'annuler la sortie. C'est une activité gratuite, mais vous avez certaines responsabilités. Chaque participant prend en charge l'entière responsabilité de son éclairage, qui est essentiel, de son hydratation et de sa nutrition, d'éventuelles réparations, de sa navigation ainsi que de sa sécurité. On recommande bien sûr le respect du code de la sécurité routière en tout temps. La participation, elle se fait sur une base volontaire. L'équipe de vélo plein air se dégage de toute responsabilité civile. Mais on vous attend pour une belle randonnée de vélo qui se fait dans le plaisir et on partage ça avec ce beau groupe. J'adore le nom, les Mollets Salés, donc club cycliste qui vous attend les mercredis en soirée, mais également les lundis matin, offert par Vélo Plein Air.

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